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1: Bonjour à tous. Frayeur lundi soir dans les rues de Monaco. Une violente explosion a retenti vers 21h faisant 3 blessés dont 2 avec pronostic vital engagé. Selon le gouvernement monégasque, il s'agirait d'un acte malveillant. La détonation s'est produite au niveau d'une résidence à l'est de la principauté. Notez que le plan rouge a été déclenché peu après les faits. Le suspect quant à lui est toujours en fuite. L'actualité c'est aussi cette plainte contre Gérald Darmanin dans l'affaire Liana. La mère de Rosa qui accuse également Jérôme Barella de viol sur mineur a déposé plainte ce lundi contre le garde des Sceaux pour mise en danger de la vie d'autrui et non-assistance à personne en danger. Comme dans le dossier Liana, elle dénonce plusieurs dysfonctionnements dans le traitement de l'enquête et accuse le ministre de la Justice de négligence. Jamais la canicule n'avait fait autant de victimes à domicile. Le bilan de Sébastien Lecornu après cette nouvelle vague de chaleur historique. Le Premier ministre a tenu une nouvelle cellule de crise ce lundi, place Beauvau. Toute comparaison mécanique avec 2003 serait déplacée, à notamment déclaré le chef du gouvernement. Il a également indiqué que le niveau 3 du plan Orsan sera maintenu encore quelques jours. Conséquence de ces fortes chaleurs, c'est bien sûr le risque d'incendie. Notez que 8 départements sont en alerte orange ce mardi. 6 basculeront en rouge dès mercredi avec un risque de feu très élevé. Les Pyrénées-Orientales, l'Aude, l'Hérault, le Gard, les Bouches-du-Rhône et le Vaucluse. Dans le reste de l'actualité, ces nouvelles secousses au Venezuela. 5 jours après le double tremblement de terre meurtrier, un nouveau séisme de magnitude 4,6 a été recensé à Caracas. En attendant, les recherches se poursuivent activement dans les décombres. Le dernier bilan provisoire fait état de 1719 morts et 50 000 personnes portées disparues. Notez aussi que près de 189 bâtiments se sont entièrement effondrés. Et puis en tennis, début de quinzaine difficile pour nos Français à Wimbledon. Seul Arthur Hinderknecht s'est qualifié pour le second tour après sa victoire contre Oliver Tarvet. Côté dames, Diane Parry s'est imposée face à Francesca Jones. Bonne journée à tous.

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0: Marc en bord sur Magnum la radio. Et bonjour Rémi, bonjour à tous.
1: Bonjour Pierre, bonjour tout le monde et bon réveil. Nous sommes mardi aujourd'hui, c'est le 30 juin, on espère que vous êtes en pleine forme.
0: Avec un studio tout bleu.
1: Ah bah oui, allez les bleus.
0: Hein. Ah ouais.
1: Évidemment, on va encore veiller tard.
0: Ah, des cadeaux, on va vous en offrir ce matin avec vos passes à la luge sur rail du col de la Schlourte. Également vos entrées à la ferme aventure, vos entrées à Europa Park.
1: On va vous offrir de l'argent, comme tous les jours avec DJ Magouille. Mmh. Ce sera 200 euros à mettre dans le porte-monnaie et puis il y aura les histoires de Pierre Castor également.
0: Ouais.
1: On compte sur vous comme tous les jours pour la météo en direct de vos communes également. Ça y est, la carte vient à l'instant d'être postée sur notre page Facebook. Donc vous vous connectez puis vous nous dites combien il fait dans vos communes à cette heure-ci. On respire là à cette heure-ci.
0: Ah, oui.
1: On tourne autour de 17 à 20 quoi normalement à cette heure-ci. Et bien vous nous dites ça sur la page Facebook Magnum la radio. On vous attend.
0: Excellent réveil, c'est le Magnum Café.
1: On va démarrer avec Jack et Carla dans un instant. Bienvenue à tous, il est 6h.
0: Et tous les sujets qui font l'actu de ce mardi 30 juin.
1: On démarre avec vous, Juliette Chang. Bonjour.
2: Bonjour Rémi, bonjour à tous. Les hommages se multiplient après le crash d'avion survenu dimanche à Tomblaine qui a coûté la vie à 11 personnes. Parmi les victimes figurent 5 moniteurs de parachutisme, 5 personnes venues effectuer un baptême de saut et le pilote. Plusieurs étaient très engagés dans leur profession ou leur club sportif et les témoignages saluent leur passion ainsi que leur bienveillance. Une enquête est toujours en cours pour déterminer les causes de cet accident. 8 jours après l'incendie qui a ravagé l'hôtel-restaurant Le Véléda au pied du Donon dans le Bas-Rhin, le propriétaire veut tourner la page. Malgré des dégâts considérables, il promet de reconstruire cet établissement emblématique et de rouvrir un jour ses portes. En attendant, les salariés ont été reclassés dans son second hôtel situé à proximité. L'enquête se poursuit pour déterminer l'origine du sinistre. Jusqu'au 26 septembre, SNCF Réseau réalise d'importants travaux sur la ligne ferroviaire entre Épinal et Remiremont. Près de 20 km de rails seront renouvelés ainsi que 3 passages à niveau. Les interventions auront lieu de nuit entre 21h30 et 5h30 pour limiter les perturbations du trafic. Ce chantier financé à hauteur de 9,6 millions d'euros doit améliorer la sécurité et la fiabilité de la ligne. Une quarantaine d'avocats, de juges et de greffiers ont manifesté hier midi devant le tribunal d'Épinal dans le cadre d'une journée justice morte. En ligne de mire, le projet de loi sur la justice criminelle. On écoute le bâtonnier de l'ordre des avocats d'Épinal, Stéphane Diorana.
3: Il reste des articles qui permettent aujourd'hui de maintenir en détention provisoire des gens alors même que cette détention provisoire aurait été jugée illégale. Vous avez un article qui empêche les avocats d'avoir à soulever des irrégularités de procédure. Ce projet de loi porte une atteinte gravissime à l'état de droit, sous couvert de célérité, d'abaissement des délais de jugement. Mais la difficulté, c'est que pour abaisser les délais de jugement, il faut des juges, il faut des greffiers, il faut du personnel. Et ça, aujourd'hui, la France n'en est pas dotée. Vous avez 11,3 magistrats pour 100 000 habitants. La moyenne des pays européens, c'est 22. Donc comment voulez-vous que la justice française puisse fonctionner? C'est-à-dire qu'aujourd'hui, on porte atteinte à l'état de droit, on porte atteinte aux droits des justiciables, et il faut arrêter de se dire et arrêter de croire que c'est la justice des délinquants. Ça peut être la justice de tout le monde. Peut-être demain, vous êtes pris en excès de vitesse. Eh bien, vous allez attendre des mois et des mois pour être jugé. En attendant, vous n'aurez pas votre permis. Ça peut être aussi la justice des victimes. Elles doivent attendre des mois pour obtenir réparation.
2: Le projet de loi sur la justice criminelle est débattu et voté aujourd'hui à l'Assemblée nationale. Le bâtonnier d'Épinal demande aux députés de voter contre ce texte. Également dans l'actualité, une explosion provoquée par un colis piégé a fait 3 blessés, dont 2 grièvement hier soir dans un immeuble de Monaco. Les caméras de vidéosurveillance montrent un homme déposant un sac à dos avant de prendre la fuite. Parmi les victimes figure un riche oligarque ukrainien visé, selon les premiers éléments de l'enquête. Le parquet évoque la piste d'un attentat. Et puis la mère de Rosa, qui accuse Jérôme Barella de viol et soupçonné de meurtre de la jeune Liana, porte plainte contre le garde des Sceaux, Gérald Darmanin. Elle l'accuse de mise en danger de la vie d'autrui et de non-assistance à personne en danger. Cette plainte intervient après un pré-rapport pointant de graves défaillances dans le suivi de l'enquête.
1: Merci pour l'info, Juliette Chang. On vous retrouve à
2: 6h30. À tout à l'heure.
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0: La météo pour ce mardi 30 juin avec un soleil très généreux ce matin, quelques nuages dans l'après-midi, rien de bien méchant, sauf sur les Hautes-Vosges et l'Alsace où des averses orageuses seraient attendues dans l'après-midi. Combien avons-nous à cette heure-ci, Rémi ?
1: Alors, à cette heure-ci, à 6h04, il fait 17 degrés à Girmont selon Françoise, on a 18 au Val d'Ajol chez Léo ainsi qu'à Nomni chez Jacqueline, 17 à Dommartin-les-Valois et à Épinal, merci à Carole, à Marie qui nous signale 17 à Châtenois et merci aussi à Marie-Laurence qui signale 17 à Saint-Nabor. La page Facebook de Magnum pour vos messages météo en direct. Merci à Patou aussi.
0: Chez Natacha, on a 18 degrés à Neufchâteau et 17 à Cousset. C'est sur le ligne WhatsApp. Cet après-midi, on observera 24 degrés à Gérardmer, 27 à Langres, Remiremont, Le Tillot et Colmar, 28 pour Chaumont, Neufchâteau, Épinal, Saint-Dié-des-Vosges, Nancy, Lunéville et Bar-le-Duc. Et le meilleur, c'est 29 à Strasbourg.

0: Jacques et Carla sur Magnum la radio à 6h09.
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0: Et nous sommes aujourd'hui le mardi 30 juin, dernier jour du mois de juin. C'est la Saint-Martial et c'est la journée mondiale des astéroïdes.
2: C'est l'anniversaire aujourd'hui du boxeur Mike Tyson, qui a 60 ans. Le comédien Philippe Duquesne en a 61. Florence Pernel, la comédienne, 64 ans. Et Alain Finkielkraut a 77 ans aujourd'hui.
0: Top 50.
2: Alors, je suis remonté le 30 juin 2014, il y a 12 ans déjà. Quel est ce chanteur, rappeur franco-guinéen numéro 1 le 30 juin en 2014?
0: Ah.
2: Son vrai nom, c'est Alpha Diallo, mais il a un nom de scène.
0: Maître Gims.
2: C'est pas lui, mais ils ont fait partie du même collectif,
0: Section d'Assaut. Ah, voilà. Black M.
2: Et voilà.

0: on l'entend souvent encore, même aujourd'hui.
1: Ouais, hein. bien sûr. Et bah, il était numéro 1 le 30 juin, c'était en 2014.
0: Alors, puisqu'on parle de route, on va prendre le chemin de l'Australie.
1: D'accord.
0: Avec une drôle de course qui donne de plus en plus d'adeptes.
1: Ah bon? Course de, en Australie?
0: Ouais.
1: Course de kangourou peut-être?
0: Non.
1: Ce serait trop facile.
0: Ce serait trop facile.
1: On en parle après. Rick Astley sur Magnum. Bon réveil, à tout de suite.
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0: Rick Astley sur Magnum La Radio à 6h18.
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0: Eh bien, ça se passe en Australie.
2: Ouais.
0: On a cru bien faire. On a importé là-bas des dromadaires.
2: Oh là là, d'accord. C'est ça les courses alors ?
0: C'est donc aujourd'hui l'objet de nouvelles courses. Donc, de plus en plus d'habitants en adoptent les formes. Et vraiment.
2: On adopte les formes ?
0: Mais oui, formes à devenir de véritables champions lors des nouvelles courses qu'organise l'Australie.
2: D'accord.
0: Alors, il leur faut un peu de caractère, un sacré tempérament et une sorte d'état. Étincelle dans le regard. C'est ce que nous disent les chameliers. Les chameliers. Ces concours-là attirent de plus en plus de monde. Les réseaux sociaux ont également participé à faire connaître ces différentes courses.
2: Ouais.
0: Et alors, ces animaux-là sont peut-être inoffensif à la base, ça a l'air tout doux, c'est très gentil. Je sais pas si t'en as déjà caressé.
2: Je crois que si. J'ai pu souvenir.
0: C'est extrêmement doux un dromadaire.
2: D'accord.
0: Et seul problème, c'est que ils sont en train de faire d'énormes dégâts en Australie. Déjà, c'est pas leur milieu naturel.
2: Okay.
0: Et donc, ils détruisent énormément de choses, des enclos, ça pour trouver de l'eau, pour trouver de quoi vivre. Et il y en a de plus en plus qui deviennent sauvages. Et donc, on arrive de moins en moins à contrôler. Donc c'était cette petite anecdote parce que c'est surprenant aussi pour les Australiens de rencontrer des dromadaires parce qu'en général on n'en trouvait pas et maintenant l'Australie se met à avoir de véritables dromadaires.
2: Bon dites donc, c'est incroyable, ça a peut-être donné naissance à une nouvelle race de dromadaires. Je sais pas s'ils en font
0: certainement.
2: S'ils font des bébés là-haut.
0: Dromastralien,
2: voilà. Ou si tu fais jumeler avec un kangourou, un kangou madère.
0: Un kangou madère.
2: On va y penser, pourquoi pas.
0: Bah alors.
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2: Quelle drôle d'idée.
0: Oui.
2: Course de castor, ça te...
0: J'adore.
2: Ah bon, ça m'étonne pas, tiens. Oria maintenant, soirée mondaine sur Magnum. Bon réveil tout le monde, il est 6h20.

0: Soirée mondaine, c'était Auria sur Magnum la radio à 6h23.
1: Merci de vous réveiller avec Magnum dans les Vosges, en Haute-Marne, en Meurthe-et-Moselle, en Alsace, dans la Meuse, dans le Doubs. Voici Didot.

0: tromper.
1: White Flag, c'était Dido sur Magnum.
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0: très bon réveil avec le Magnum Café. Dans un instant, on écoutera Benson Boone. Pour l'heure, il est 6h30.
1: On retrouve l'info de ce mardi 30 juin.
0: Avec vous, Juliette Chang. Bonjour, Juliette.
2: Bonjour, Pierre. Bonjour à tous. Le laboratoire départemental d'Épinal collecte désormais les tiques pour aider les chercheurs à mieux suivre les maladies qu'elles transmettent. Cette surveillance s'inscrit dans le programme CITIC, qui étudie notamment la maladie de Lyme et d'autres infections. Selon les spécialistes, la population de tiques a augmenté d'environ 30% en 20 ans. Le conseil départemental des Vosges a adopté un ajustement de son budget 2021 de 3,3 millions d'euros. Cette hausse doit notamment financer les transports des élèves en situation de handicap et la sécurisation des routes en hiver. Malgré des comptes 2025 à l'équilibre, François Vanson appelle à rester prudent face au contexte économique. Le budget total atteint désormais 553,4 millions d'euros. La Chambre de commerce et d'industrie de Meurthe-et-Moselle apporte son soutien au projet d'A31 bis entre Thionville et la frontière luxembourgeoise. Elle estime que cet axe est saturé et que le chantier serait bénéfique pour l'économie et l'emploi. Jusqu'à 10 000 emplois pourraient être mobilisés pendant les travaux. Si le projet est déclaré d'utilité publique en 2027, le chantier pourrait débuter en 2031. La métropole du Grand Nancy vient de créer une délégation au bien-être animal et elle est unique en France. Portée par le maire de Laxou, Laurent Garcia, elle vise notamment à structurer des actions autour des animaux de compagnie comme la création d'un dispensaire, d'un cimetière animalier et d'un réseau de familles d'accueil. Précision de Laurent Garcia.
3: On sent déjà qu'il y a des sujets particulièrement importants, des sujets liés par exemple à la place de l'animal en ville, mais également imaginer un réseau de familles d'accueil parce que, eh bien, lorsque une personne doit être hospitalisée et qu'elle doit faire garder son animal domestique, elle n'a pas forcément de solution. Il faut imaginer une possibilité de cette nature. Donc il y a cette réflexion à mener et qui dit famille d'accueil dit également, eh bien, transport pour aller dans cette famille d'accueil ou transport pour en revenir. Aujourd'hui, on sait que les

0: Vous ne sont pas autorisés dans les transports en commun. Il faut réfléchir, imaginer, est-ce qu'il faut des plages horaires, est-ce qu'il y a des solutions particulières en termes de possibilité de place de l'animal dans les transports en commun.
1: Des propos recueillis par Simon Parmentier. Les animaux domestiques sont aujourd'hui présents dans 60% des foyers français. Également dans l'actualité, malgré la fin de la canicule, le gouvernement maintient les plans Orsan 2 et 3 dans les hôpitaux. Le Premier ministre Sébastien Lecornu veut permettre le maintien des plan blanc et le rappel de personnel soignant si nécessaire. Il s'inquiète d'une hausse inhabituelle des décès à domicile plus importante que lors des précédents épisodes de forte chaleur. Et puis les candidats au brevet passent leur dernière épreuve ce matin avec les mathématiques entre 9h et 11h. Cette épreuve coefficient 2 clôt deux jours d'examen après le français puis l'histoire, géographie et les sciences. Les résultats seront publiés entre le 7 et le 10 juillet selon les académies.
2: Merci Juliette, on vous retrouve tout à l'heure à 7h.
1: À tout à l'heure.
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0: La météo pour ce mardi 30 juin avec un soleil très généreux, surtout ce matin, davantage de nuages dans l'après-midi, peut-être même accompagné d'averses orageuses uniquement sur les Hautes-Vosges et en Alsace. Combien avons-nous à 6h34, Rémi ?
1: 18 degrés à Mirecourt selon Sylvain, 17 à Hurémesnil selon Eric, on a 18 à Mazelet chez Julien, on a seulement, entre guillemets, seulement 18 à Lénisel chez Christine, 18 à Coinch chez François, et puis 19 à Darnay. Un message de Noé sur la page Facebook de Magnum. Ah, puis on a Stéphane qui signale 18 à Axon-Rue-Longemer, mais qui passe le bonjour à Marie-Laurence et à Frédéric.
0: Cet après-midi, on observera 24 degrés à Axon-Rue-Longemer, 27 à Langres, Remiremont, Le Tillot et Colmar, 28 pour Chaumont, Neufchâteau, Épinal, Saint-Dié-des-Vosges, Vittel, Nancy, Lunéville et Bar-le-Duc. Et le meilleur, c'est 29 à Strasbourg.

0: Benson Boone sur Magnum, bon réveil avec dans un instant Chagrin d'amour.
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0: Bonne chance et très bon réveil sur Magnum, 6h38.

0: ça, Pierre Castor, quel succès!
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3: Ah, si on vous fait écouter la musique de Pierre Castor à cette heure-ci, c'est pas qu'on a avancé la rubrique de deux heures.
0: Non.
3: C'est que vous pouvez gagner la mascotte officielle de Pierre Castor.
0: Oui, cette mascotte officielle, il suffit simplement de nous interpréter le générique du Castor. Vous l'envoyez par WhatsApp et celui qui nous fera le plus, quoi, marrer.
3: Ah oui. En même temps,
0: qui nous touchera peut-être le plus.
3: Ah, ils nous font tous marrer, ils nous font tous rire, ils nous touchent tous aussi en même temps.
0: Nous surprendre, ouais. C'est vraiment, vous êtes c'est assez touchant d'ailleurs, tout ce que vous faites pour le Castor.
3: Alors vous êtes très nombreux à nous envoyer sur notre WhatsApp, soit des vidéos, soit des audios. Vous l'avez entendu, on est connecté sur WhatsApp là, justement,
0: là, oui.
3: Pour écouter quelques-uns de vos messages. Et on en a reçu un là dans la nuit, mon Pierre, c'est...
0: Un OSNI.
3: Qu'est-ce que c'est que ça?
0: Objet sonore non identifié.
3: Vas-y. Bien, oui, on reconnaît bien, effectivement, pourquoi pas. Bon, ça passe aussi, on accepte aussi cette version.
0: Oui.
3: J'adore.
0: Oui, donc amusez-vous, vous nous envoyez ça sur notre ligne WhatsApp en message audio ou même vidéo. 06 77 27 91 99.
3: Toutes les infos sur magnumlaradio.com, vous pouvez vous connecter et vous pourrez même télécharger la musique de Pierre Castor si ça peut vous donner des idées.
0: Ça compte aussi ou
3: tout
0: pas?
3: Tout compte.
0: On peut faire
3: ça marche. Faites-le jusqu'à demain, dépêchez-vous de vous inscrire surtout. On écoute Tempers.

0: réveil sur Magnum avec, dans un instant, Laïkili. Il est 8h46.
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4: Dernier du classement de l'Astrotop de ce mardi 30 juin, ce sont les Béliers. Vous êtes en 12e position et vous cherchez la complication là où tout est simple et ça vous fatigue inutilement.
0: 11e Gémeaux, ne surestimez pas vos capacités aujourd'hui.
4: 10e Balance, tout le monde n'avance pas à votre rythme, acceptez-le.
0: 9, les Poissons, vouloir brûler les étapes vous ferait, eh bien, perdre du temps.
4: 8e Lion, la prudence financière devient indispensable.
0: 7e, les Sagittaires, évitez les personnes qui vous font perdre votre énergie dans des futilités.
4: 6e, Verseau, les difficultés ne doivent pas vous impressionner.
0: 5, les Cancers, les discussions inutiles vous éloignent de l'essentiel.
4: 4e, Taureau, la cohérence et la logique vous rendent plus convaincant.
0: 3e, Vierge, le compromis peut débloquer bien des situations.
4: 2e, Capricorne, le dialogue avec vos proches devient essentiel.
0: Et au top de l'Astrotop, ce sont les Scorpions. Réglez certaines affaires du passé vous permettent enfin d'avancer sérieusement.
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0: écouter cette chanson dans les oreilles et te balader pieds nus en pleine forêt.
1: Ah non. Si je me balade pieds nus, je mets pas de musique, j'y vais calmement.
0: Ouais.
1: Ah bah oui, on en profite, on va à la ferme aventure, on se déconnecte à la ferme aventure.
0: Carrément.
1: Ben oui, on va jouer dans la prochaine heure sur Magnum.
0: 200 euros cash, ce sera également de l'argent à gagner grâce à DJ Magouille. On jouera vers 7h30 pour rejoindre l'actu de 7h. Ce sera avec Julien Lib, entre autres.
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0: Julien Lib sur Magnum La Radio à 6h57.
1: Aussi, vous venez nous voir là sur magnumlaradio.com ou l'application Magnum en vidéo. Vous verrez qu'on a mis le studio en bleu avec, une image pour encourager l'équipe de France qui joue ce soir à 23h son 16e de finale contre la Suède.
0: Oh, ça va être tard.
1: Bah, oui, ça va être tard. Et en cas de qualification, le 8e de finale, ce sera contre le Paraguay qui a éliminé cette nuit l'Allemagne au tir au but. Et ça sera aussi à 23h d'ailleurs le 8e de finale.
0: Bon, en même temps, moi, tu sais très bien que...
1: Ah oui, j'en étais sûr.
0: Et je ne suis pas le seul.
1: Oui. Oui, mais comme le dit cette chanson qu'on a écoutée l'autre jour, comme tout le monde, tu vas regarder.
0: Oh,
1: et voilà,
0: exactement. Si la France...
1: va loin.
0: Oui, va loin. Voilà.
1: Allez, les infos arrivent à 7h après Jérémy Frérot.
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0: Excellent réveil, c'est le Magnum Café.
1: Eurythmics dans un instant pour démarrer Eurythmics. Cette nouvelle heure. Running out for 7 o'clock.
0: Et à 7h, on jette un coup d'œil sur l'actu de ce mardi 30 juin.
1: Pour l'info, c'est Juliette Chang que l'on retrouve. Bonjour Juliette.
2: Bonjour Rémi, bonjour à tous. Avec la fin de l'épisode de canicule, les hôpitaux d'Épinal et de Remiremont ont levé leur plan blanc ainsi que le plan bleu dans les EHPAD. En revanche, ces dispositifs restent en vigueur à Neufchâteau et Vittel pour adapter l'organisation des soins à la situation locale. Les établissements de santé ajustent progressivement leur fonctionnement après plusieurs jours de fortes tensions. 5 personnes ont été interpellées à Charmes après 2 épisodes de violence avec armes survenus autour de la fête de la musique. Les faits avaient fait plusieurs blessés, dont une victime touchée par un coup de couteau et une autre par un tournevis. Les suspects ont été placés en garde à vue dans différentes brigades pour être interrogés. Un don de 70 000 euros a été remis à l'Institut de cancérologie de Lorraine à Nancy par le Rotary District 1790. Cette somme servira à financer l'achat d'un séquenceur ADN de nouvelle génération. L'objectif est de permettre des analyses plus précises et d'améliorer les traitements proposé aux patients. Un équipement qui doit renforcer la recherche et l'innovation en cancérologie. Front uni au tribunal d'Épinal hier dans le cadre d'une journée justice morte organisée dans toute la France. Avocats, magistrats et greffiers ont suspendu leurs activités. En ligne de mire, le projet de loi sur la justice criminelle. Précision de Morgane Richard, secrétaire et membre permanente de la commission de l'Union des jeunes avocats.
3: Aujourd'hui, on nous vend une justice qui est réparée, qui devrait aller mieux, ou en tout cas, on invente de nouvelles lois pour, et on se rend compte qu'on ne traite pas le fond du problème. Tout le monde le dénonce depuis des années, c'est le manque de moyens dans la justice. On n'a pas assez de juges, pas assez de greffiers. Tout le monde est à bout au tribunal et on le sait. Et on essaye de prendre à partie des victimes pour dire que tout est pour elles. Et en fait, quand on va dans le fond du projet, on se rend compte que finalement, elles sont tout autant laissées de côté que n'importe quelle personne. Et le but, c'est de protéger les droits de la défense, les droits des justiciables, et de faire en sorte que tout se passe le mieux pour eux, que la justice soit vraiment rendu comme elle le devrait en France aujourd'hui.
2: Des propos recueillis par Zoé Thomas. Le barreau de Nancy a quant à lui décidé de ne pas suspendre ses audiences hier pour ne pas aggraver la défiance des citoyens envers la justice dans le contexte de l'affaire Liana. Également dans l'actualité, le Parlement a définitivement adopté une loi visant à freiner le développement de l'ultra fast fashion, ciblant notamment les plateformes comme Shein et Temu. Le texte prévoit des pénalités pour les entreprises les moins vertueuses afin de réduire l'impact environnemental du secteur textile. L'objectif est de limiter la production massive de vêtements à bas prix, accusés de générer pollution et déchets. Et puis en mot de football, le Maroc s'est qualifié au petit matin pour les 8e de finale de la Coupe du Monde en battant les Pays-Bas au tir au but au terme d'un match accroché. Hier soir, le Paraguay a éliminé l'Allemagne au tir au but également après un match fermé et tendu. Et ce soir, les Bleus affrontent la Suède pour tenter de rejoindre les 8e de finale et le Paraguay, coup d'envoi 23h.
1: Merci Juliette, à tout à l'heure. On vous retrouve pour le flash de 7h30.
2: À tout à l'heure.
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0: Bonjour Rémi, bonjour à tous.
1: Bonjour Pierre, bonjour tout le monde, bon réveil. Nous sommes mardi aujourd'hui, c'est le 30 juin, on vous espère en pleine forme.
0: On embrasse les Martial, c'est leur jour de fête. Et puis DJ Mago, il va être là dans quelques minutes pour vous offrir 200 euros cash.
1: Oui, ben oui, on espère que vous allez vous réveiller là en termes d'inscription, parce que hier, il a fallu quand même qu'on vous fasse une petite piqûre de rappel là pour que vous vous inscriviez. Donc tout à l'heure, il y a 200 euros en cash à gagner. Et ben, comme rien n'a été gagné hier, il y a toujours 1000 euros au total avant la fin de semaine à gagner. Hein.
0: 800.
1: Bah oui, mais enfin, 800, ouais, 800 si on compte que c'est 200 par jour.
0: Oui.
1: Et là, du coup, les 1000 euros, ils sont toujours là hein, pour cette semaine. Hein.
0: Vos entrées à la ferme aventure, ouais. C'est ce qu'on va avoir également à vous offrir dans 3 minutes.
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0: La météo pour ce mardi 30 juin avec un soleil très généreux ce matin. Quelques nuages davantage présents dans l'après-midi, peut-être même accompagnés d'averses orageuses, uniquement sur les Hautes-Vosges et l'Alsace principalement. Combien avons-nous, Rémi, à cette heure-ci ?
1: Alors, on a 18 à Saint-Étienne, Lermiremont et Graffigny-Chemin, selon Francis et Bernard. 19 à Abeaucourt-sur-Seille. C'est un message de Cathy. On a 20 degrés à Charmes chez le fidèle Jackie, la Belette. 17 à Harol, on respire un peu, nous dit Christine. Vous continuez à poster vos messages météo météo en direct de chez vous sur la page Facebook Magnum La Radio.
0: 21 degrés sur Julien Rue, c'est ce que nous dit Gégé. Et également 18 à Châtel-sur-Moselle, selon Clairette, sur notre ligne WhatsApp. Cet après-midi, 24 degrés attendus à Gérardmer, 27 à Langres, Remiremont, Le Tillot et Colmar, 28 pour Chaumont, Neufchâteau, Contrexéville, Épinal, Saint-Dié-des-Vosges, Nancy, Toul, Lunéville et Bar-le-Duc, 29 pour Besançon et Strasbourg.

0: Ginger Rich Mix sur McDonald's la radio.
1: Rigole pas, arrête de te moquer de moi. On dit Eurythmics.
0: Oui,
1: Eurythmics, c'est en français. Tu dis UB40.
0: Oui.
1: Tu dis U2.
0: Non, eh ben mais d'accord,
1: voilà.
0: Mais
1: alors arrête un peu.
0: On le dit à la française.
1: Oh là là, il fatigue. Bon, et on va aller à la ferme aventure.
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0: 7h11. Merci de vous réveiller avec le Magnum Café. Tu nous parles de quoi ?
1: Dans un instant, on va aller aux États-Unis,
0: ouais.
1: Au camping, figure-toi. Il y a un monsieur qui s'est retrouvé en fâcheuse posture.
0: Ok.
1: Je vous en dis pas plus, mais si vous êtes au petit déjeuner, essayez d'éviter de grignoter quelque chose pendant que je vous raconte cette histoire dans un instant.
0: Ok. Tu nous dis ça après. Justice et Angèle, bon réveil.
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0: Angèle et Justice sur Magnum la radio à 7h18.
1: Direction un camping aux États-Unis à Shaver Lake.
0: Ok.
1: Un camping où un touriste dont on ne sait pas grand-chose, on sait simplement qu'il parlait espagnol, et il a malencontreusement fait tomber ses lunettes de soleil en allant faire son petit pipi dans une toilette sèche.
0: Ok.
1: Donc c'est tombé dans la fosse avec les copeaux quoi. Hein, tu vois bien les toilettes sèches. Donc il a voulu aller récupérer sa paire de lunettes de soleil. Malheureusement, il est tombé lui aussi dans la fosse, la tête la première.
0: Non.
1: Alors, il a été secouru parce qu'il était coincé, en fait, dans le trou des toilettes sèches. Ça devait sentir bon, tiens. Encore, c'était de la sciure, donc bon, tu vois, bon, à la limite. Donc, il s'est retrouvé coincé pour aller chercher sa paire de lunettes de soleil. On est venu le rechercher 15 minutes après. Hein. Il n'a pas été blessé, par chance. Et ceci rappelle une histoire qui avait eu lieu en avril dernier. Un cas similaire avait eu lieu en Australie. Une touriste qui faisait sa petite pause sur la route. Et là, c'est le plancher rouillé des toilettes publiques qui s'était effondré.
0: Oh
1: sauf
0: non.
1: Que là, elle était tombée dans une fosse septique. Excusez-moi, mais c'est l'histoire profonde d'environ 2 mètres et remplie
0: d'excréments. De ce qu'on imagine.
1: Voilà,
0: oui.
1: Donc 2 mètres de caca, elle était tombée là-dedans. Bon appétit, bien sûr.
0: Ah oui, bah avec tout c'est... ça, on n'est pas dans la merde.
1: Oh bah bravo, oh, bah, c'est malin. Tiens,
0: oh, voilà, bah, voilà.
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1: Ça n'amuse que toi.
0: Oui, non, mais
1: vraiment,
0: bien sûr.
1: Là, toi, dès que c'est pipi caca tout de suite.
0: Ah,
1: hein.
0: Bah, évidemment.
1: Quel gamin.
0: Oh, oui,
1: DJ Magouille arrive. Après Taylor Swift.

0: Taylor Swift sur Mac dans la radio à 7h23.
1: Les amis, 200 euros à mettre dans le porte-monnaie ce matin. Faut que j'arrête de dire ça aussi, à mettre dans le porte-monnaie. On n'a plus de porte-monnaie aujourd'hui en plus. Tout est dématérialisé. Vraiment, ouais. Bientôt, je vais le faire en francs le jeu si ça continue. 200 euros cash à gagner, point barre. Vous voulez les gagner, vous jouez avec DJ Magouille et puis c'est tout.
0: En plus, là, il y a les grandes vacances qui arrivent, donc faites-vous plaisir, ça fait du bien. 200 euros en plus à gagner ce matin. 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
1: Vous le faites par SMS 7 10 71. Magnum Argent et vos coordonnées. On va appeler quelqu'un là tout à l'heure pendant les infos de 7h30. Puis vous jouerez avec nous vers 7h35 quoi, comme d'habitude.
0: Avec nous, avec surtout la vedette DJ Magouille.
1: DJ Magouille en pleine forme aujourd'hui encore.
0: Oui,
1: donc faut en profiter. 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

0: tout sur Magnum la radio à 7h28.
1: On va jouer dans un instant avec DJ Magouille. On va retrouver l'info de ce mardi également pour l'heure. Voici l'histoire d'un petit pêcheur qui pêchait que le matin.
0: Ah, que le matin.
1: Que le matin. À cette heure-ci, par exemple.

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1: Hein ? Dans un instant, sur Magnum la radio, on écoutera Rod Stewart. Pour l'heure, il est 7h30.
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1: Avec Juliette Chang. Juliette, bonjour.
3: Bonjour Pierre, bonjour à tous. Au lendemain du crash d'avion qui a fait 11 morts à Tomblaine, l'épave a été entièrement évacuée hier soir. Les enquêteurs ont d'abord procédé à une modélisation en 3D du site avant le retrait des débris. Les pompiers ont ensuite découpé l'appareil en plusieurs parties pour le transporter vers un lieu sécurisé. L'enquête se poursuit désormais pour déterminer les causes de l'accident. Un incendie qui s'est déclaré dimanche en fin d'après-midi à Ban-de-Lavelines aurait pu être gravissime. Il a probablement démarré à cause d'un feu de camp mal éteint. Environ 3000 mètres carrés de végétation et d'épicéa ont brûlé sur un secteur difficile d'accès. Le maire dénonce un comportement inconscient. Le SAS Épinal a officiellement lancé sa préparation estivale hier à la plaine de Sauba. Le groupe d'une vingtaine de joueurs a retrouvé les terrains sous les ordres du nouveau coach Yanis Rouhani. Une seule recrue, Enzo Daoud, est pour l'instant arrivée, tandis que plusieurs jeunes et joueurs à l'essai complètent l'effectif. Le club, qui évolue au quatrième échelon national, entame une nouvelle saison avec un effectif encore en construction. La métropole du Grand Nancy vient de créer une délégation au bien-être animal et elle est unique en France, portée par le maire de Laxou, Laurent Garcia. Elle vise notamment à structurer des actions autour des animaux de compagnie, comme la création d'un dispensaire, d'un cimetière animalier ou d'un réseau de familles d'accueil. Précision de Laurent Garcia.
4: On sent déjà qu'il y a des sujets particulièrement importants, des sujets liés par exemple à la place de l'animal en ville, mais également imaginer un réseau de familles d'accueil parce que, eh bien, lorsque une personne doit être hospitalisée et qu'elle doit faire garder son animal domestique, elle n'a pas forcément de solution. Il faut imaginer une possibilités de cette nature. Donc il y a cette réflexion à mener et qui dit famille d'accueil dit également eh bien transport pour aller dans cette famille d'accueil ou transport pour en revenir. Aujourd'hui, on sait que les animaux ne sont pas autorisés dans les transports en commun. Il faut réfléchir, imaginer, est-ce qu'il faut des plages horaires, est-ce qu'il y a des solutions particulières en termes de possibilité de place de l'animal dans les transports en commun.
3: Des propos recueillis par Simon Parmentier. Les animaux domestiques sont aujourd'hui présents dans 60% des foyers français. Également dans l'actualité, après la validation définitive du chantier de l'A69 entre Toulouse et Castres, le collectif La Voie est libre annonce vouloir saisir la Commission européenne. Il dénonce une décision du Conseil d'État qu'il estime contraire au droit européen en matière de protection.

0: protection de l'environnement. Les opposants espèrent encore un recours en justice devant la justice européenne, même si toutes les voies françaises sont désormais épuisées. Et puis un droit de douane européen de 3 euros entre demain en vigueur. La taxe française sur les petits colis instaurée en mars devait initialement s'y ajouter. Mais le gouvernement a finalement changé son fusil d'épaule, selon le cabinet du ministre du Commerce Serge Papin. Dans le cadre du marché unique et de la coopération avec les partenaires européens, il n'est plus pertinent de maintenir uniquement la taxe sur les petits colis en France.
1: Juliette Chang, pour l'info, vous revenez à 8h.
0: À tout à l'heure.
2: Dès à présent.

0: La météo pour ce mardi 30 juin avec un soleil encore une fois très généreux et notamment ce matin davantage de nuages dans l'après-midi, peut-être même accompagné d'averses orageuses uniquement sur les Hautes-Vosges et en Alsace. 7h34, on a combien Rémi ?
1: On a 18 à la Bresse à cette heure-ci. C'est un message de Raymond qui poste une photo d'un ciel tout bleu. Bah, il a bien de la chance. Nous avons 19 à Saint-Thiébaut, 17 à Dombrôle-Sec, 18 au Ménil. Merci Stéphanie, Alice et Monique. Et puis 19 à Éloi chez Evelyne, la page Facebook de Magnum La Radio pour vos messages météo en direct de chez vous.
0: Cet après-midi, on observera 24 degrés à la Bresse, 27 à Langres, Remiremont, Lotillo et Colmar, 28 pour Chaumont, Neufchâteau, Contrexéville, Épinal, Saint-Dié, Toul, Nancy, Lunéville et Bar-le-Duc, 29 pour Strasbourg et Besançon.

0: Rod Stewart sur Magnum la radio, il est 7h38.
1: Un good morning à tous mes friends.
0: Salut
2: les amis.
0: Oh là là, tu fais fureur partout où tu passes.
1: Il
0: y a plein de gens qui te suivent.
1: Bah ouais, c'est normal, c'est l'odeur ça.
2: Oui, c'est ça,
1: ça fait ça. Ça. Oui, c'est ça exactement.
0: Ah, partout ils passent, ils sont là. Oh, je viens de voir DJ Mago, tu sais, les gens ils sont dingues quoi.
2: Non, ils disent je crois que je viens de sentir DJ Mago.
0: Ah ouais, OK.
1: Là, ça me rassure, d'habitude les gens peuvent pas me sentir généralement. Donc, moi ça me fait toujours ça de gagner.
0: Allez, j'espère que DJ Mago ce matin tu vas offrir de l'argent à Aurélie qui habite à Golbey. Bonjour Aurélie.
3: Bonjour Magnum.
0: Comment ça va?
3: Ça va et vous?
0: Ouais, impeccable. Qu'est-ce que vous faites de beau là en ce moment?
3: Je suis au travail.
0: Ah, vous travaillez dans quoi?
3: Je prépare des commandes dans le médical.
0: D'accord. Aurélie, préparez-vous à parler à DJ Mago.
1: Salut Aurélie. Salut ma friend. Comment ça va? T'es en forme?
3: Bah oui, toujours.
1: Alors, ça tombe bien, j'ai appris que t'étais dû préparer une commande dans le médical. Ça tombe bien parce qu'il va falloir me payer un très gros cachet. Pour bien avaler la pilule. Attention, je suis le spécialiste des blagues toutes moisies, je te préviens tout de suite.
0: Alors, Aurélie, pour gagner de l'argent, c'est très facile. On a un DJ qui va magouiller des titres. Il faut nous dire simplement qui chante.
1: Ok, Aurélie.
3: Ok, le chanteur, pas le titre de la chanson.
1: C'est ça, exactement, t'as tout capté. Le chanteur ou la chanteuse ou le groupe, en tout cas la personne qui chante. Et le premier titre que je vais t'envoyer, c'est un remix. Donc tu vas pas forcément entendre le chanteur original. Mais c'est à toi de nous dire qui chante l'original. Ok Aurélie, est-ce que t'es prête?
3: Oui, je suis prête, allons-y.
1: Allez, on y va ma friend.
4: Oh, salve. 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

0: chante l'original.
1: Pas un problème pour moi.
2: Oh. J'entends tellement la musique.
3: Comment?
2: La visa.
3: Alors, attends. Aurélie. N'écoute pas par la radio, Aurélie. Écoute dans le téléphone. Parce que sinon.
2: Ah oui, ça marche mieux, là.
3: Mais non. Ouais. Sinon, tu vas entendre la musique 3 heures après. Alors, on t'a demandé. Allez, vas-y.
2: Oui. Daniel Balavoine.
3: Voilà. Donc maintenant, t'éteins la radio, Aurélie, et t'écoutes dans le téléphone, d'accord? Oh là là là là,
0: allez, non. Il a été gentil, hein. Parce
3: Aurélie,
0: que normalement, c'est éliminatoire.
3: Oui. L'aspect GIC, c'est à toi de le prendre, hein, ce matin, hein, Aurélie. Oh là là!
0: J'ai mis un 30 secondes avant, Aurélie nous dit, faut bien dire le chanteur, pas voilà. Le titre.
3: Et puis elle nous donne quoi? Le titre.
0: Le titre.
3: Aurélie, qu'est-ce qu'on fait? On s'arrête avec 50 euros ou on continue le jeu? 100 euros si tu découvres l'interprète, mais rien du tout si tu le tentes et que tu pèses.
2: Bah, je vais continuer, je suis joueuse.
3: Bon, bien. On va voir ce que ça dit. C'est encore un remix. Attention, écoute bien dans le téléphone la musique. T'enlèves le haut-parleur, tu mets le téléphone à ton oreille et t'écoutes. C'est parti, on y va. Cette fois-ci, il n'y a plus droit à l'erreur.
4: Hey DJ, balance le

0: On chantait là.
1: Mais on comprend rien en plus, Aurélie. On a l'impression que tu parles. Alors, Aurélie.
2: Oui.
3: Je disais, on est en train de s'ambiancer au travail maintenant avec la musique là.
1: Génial. En plus, c'était pour nous dire un truc intéressant.
2: Aurélie, on est à 100 euros. On peut arrêter le jeu maintenant, vous repartez avec 100 euros. On peut le continuer pour 200 euros, mais si vous ne trouvez pas le dernier extrait, vous repartirez les mains vides. Qu'est-ce qu'on
3: fait ? Je vais arrêter de jouer.
1: Ouais, je pense que c'est une bonne idée. Bravo, Aurélie, t'as gagné 100 euros. Ça nous fait plaisir de te les envoyer du côté de Gold Bay.
3: Moi aussi, ça me fait super plaisir. Merci à vous tous les matins de bien nous réveiller et de mettre l'ambiance.
1: Bon, elle est sympa en plus. Ouais, allez, je rajoute 100 euros. Non, c'est pas vrai. Hein. Salut, ma friend. Bisous, Aurélie.
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1: C'est quoi ce rire tout moisi là?
0: C'est toi qui m'as fait rire, DJ Magouille. Tu reviens nous faire rire demain?
2: À demain, DJ Magouille.

0: Dans un instant, sur McDonald's, on écoute Indochine et No Name. Pour l'heure, il est 8h moins le quart.
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3: L'Astrotop. Avec en dernière position pour ce mardi matin, les Béliers, vous êtes 12e du classement. Cherchez la complication là où tout est simple, vous fatigue inutilement.
0: 11e Gémeaux, ne surestimez pas vos capacités aujourd'hui.
3: 10 les Balances, tout le monde n'avance pas à votre rythme, acceptez-le.
0: 9e Poissons, vouloir brûler les étapes vous ferait perdre du temps.
3: 8e les Lions, la prudence financière devient indispensable.
0: 7e Sagittaire, évitez les personnes qui vont vous faire perdre votre énergie dans des futilités.
3: 6 les Verseaux, les difficultés ne doivent pas vous impressionner.
0: 5e Cancer, les discussions inutiles vous éloignent de l'essentiel.
3: 4e du classement Taureau, la cohérence et la logique vous rendent plus convaincant.
0: 3e Vierge, le compromis peut débloquer bien des situations.
3: 2e les Capricornes, le dialogue avec vos proches devient essentiel.
0: Et au top de l'Astrotop pour ce mardi 30 juin, ce sont les
4: Scorpions.
0: Régler certaines affaires du passé vous permet enfin d'avancer sérieusement.
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0: No Name, c'était Indochine à 7h51.
1: Dans la prochaine heure, des cadeaux à gagner encore. Et on va prendre la direction d'Europa Park.
0: Europa Park, ce sera pour vous à gagner entre 8h et 9h. Les histoires de Pierre Castor, il sera question de perroquet.
1: Bon, ouais. Il sera question de perroquet.
0: Ouais.
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0: très bon mardi avec Magnum la radio.
1: This is Théodora, les Tears for Fears ou encore Madonna, Martin Garrix. Voilà ce qui arrive sur Magnum.
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1: Les infos à 8h avec Juliette Chang, bonjour.
2: Bonjour Rémi, bonjour à tous. Cette nuit, la 33 sera fermée dans le sens Paris-Strasbourg en raison de travaux de réparation à hauteur de Rosières-Rossaline. La coupure est prévue de 20h30 à 6h du matin avec une sortie obligatoire à Blainville-sur-Lot, Dombasle-sur-Meurthe. Une déviation sera mise en place pour contourner la zone et rejoindre l'autoroute plus loin. Ces travaux visent à sécuriser un ouvrage de la voie ferroviaire surplombant l'axe. L'Office de tourisme de l'Ouest des Vosges lance sa nouvelle saison estivale avec une offre enrichie d'activités et de visites. Le territoire confirme son attractivité auprès des touristes étrangers, notamment néerlandais, allemands et belges. L'objectif est d'allonger la durée des séjours actuellement autour de 2,6 jours grâce à de nouvelles animations et au développement du vélo-tourisme. Un rassemblement est prévu jeudi à 9h30 devant la préfecture d'Épinal à l'appel de la CGT des Vosges. La mobilisation vise à soutenir les salariés du site de Parisot Industrie Matincourt menacé de fermeture. Une délégation syndicale et des salariés seront reçus en préfecture dès 8h30. Le projet de fermeture concerne 124 emplois que les syndicats dénoncent comme sacrifiés. La justice vosgienne dit non hier à Épinal dans le cadre d'une journée justice morte nationale. Avocats, juges et greffiers ont dénoncé ensemble le manque de moyens et un projet de loi sur la justice criminelle jugé dangereux pour les justiciables. Leïla Khalfaoui Djellal, co-secrétaire et ancienne membre permanente de la commission de l'Union des jeunes avocats, nous en dit plus.
3: Un des premiers problèmes qu'on peut rencontrer, c'est les délais d'audience aujourd'hui qui sont extrêmement longs. Pour obtenir une décision de justice devant un tribunal, qu'on soit ici, partout en France, aujourd'hui, il y a effectivement un manque de moyens qui est crucial. On manque de greffiers, on manque de magistrats. Ils sont dans des difficultés, eux aussi, dans la gestion de leur dossier, mais à la fin, ça se répercute sur le citoyen et le justiciable. Aujourd'hui, c'est pas juste une gestion de coûts globale qui doit exister au sein du ministère, c'est aussi se dire qu'à la fin, on a des humains qui méritent aussi d'être traités avec respect et qu'on respecte leurs droits et qu'ils soient aussi aujourd'hui efficace. Il y a des études aujourd'hui qui démontrent très fortement que justement quelqu'un qui peut bénéficier d'un temps d'audience nécessaire, que ce soit le mis en cause mais que ce soit la victime, pour lui aujourd'hui c'est aussi comprendre et c'est comprendre des parcours de vie également à la fin. Aujourd'hui juste vouloir réduire ces temps d'audience pour aller plus vite, c'est aussi risquer qu'on ait des récidives, qu'on ait des personnes qui ne comprennent pas aujourd'hui aussi la justice qui est rendue à leur égard.
2: Des propos recueillis par Zoé Thomas. Le projet de loi sur la justice criminelle est débattu et voté aujourd'hui à l'Assemblée nationale. Également dans l'actualité, le Sénat a adopté un volet du projet de loi d'urgence agricole prévoyant la réintroduction à titre dérogatoire de certains pesticides interdits en France. La mesure concerne notamment deux insecticides autorisés ailleurs en Europe mais controversés pour leurs effets sur la biodiversité. Le texte devra désormais être négocié entre députés et sénateurs en commission mixte paritaire à la mi-juillet. Et puis à Monaco, la traque du principal suspect de l'explosion au colis piégé se poursuit ce matin. L'homme repéré après avoir déposé un engin explosif hier soir a pris la fuite à pied. Un important dispositif a été déployé avec des gendarmes français et deux hélicoptères pour le retrouver. Trois personnes ont été blessées, dont deux grièvement. Et l'enquête se poursuit pour établir les circonstances de l'attaque.
0: Juliette Chang pour l'info. Vous êtes de retour à 8h30.
2: À tout à l'heure.
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1: C'est la dernière semaine.
0: Ouais, avant les grandes vacances.
1: Yes.
0: Et ouais, qu'est-ce que ça passe vite, Rémi. C'est horrible, c'est incroyable.
1: Bah, écoutons, on espère que vous êtes en pleine forme, en tout cas ce matin. Et que vous avez passé une bonne nuit, on vous accompagne avec plaisir. Ouais. Avec des cadeaux tout à l'heure.
0: Et notamment vos invitations pour Europa Park. Le Pierre Castor viendra raconter ses histoires.
1: Oui.
0: Et pourquoi les perroquets parlent-ils comme nous?
1: Ah. Eh ben d'accord. Ça m'a laissé sans voix.
0: Ouais, on va s'intéresser aux perroquets. Castor les a observés, écoutés, peut-être même imités.
1: Magnum Café. J'adore. Allez, restez là, des nouvelles du ciel dans un instant, dans 30 secondes.
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0: La météo pour ce mardi 30 juin avec un soleil très généreux ce matin et quelques nuages dans l'après-midi. Peut-être même accompagné d'averses orageuses, nous dit Météo France, notamment sur les Hauts-de-Vosges et en Alsace. 8h06, combien vont-nous Rémi ?
1: 21 à Épinal, un message de Xavier qui nous dit « C'est la première fois que j'ai eu un coup de froid cette nuit ».
0: Mais oui, moi aussi.
1: On était presque plus habitués, hein, dites donc. Ouais. Il fait 20 degrés là, du côté de Rimaucourt. C'est un message de Patrick. On a 18 à Auzin Villiers, nous disait tout à l'heure Alain. 19 degrés à Saint-Dié et à Longchamp. Merci à Elisabeth et à Jézaël. Et puis 17 degrés à Ingeville. C'est beaucoup bien cool, nous dit Christ. La page Facebook de Magnum pour vos messages météo en direct de chez vous.
0: Cet après-midi, on observera 24 degrés à la Bresse, 27 à Langres, Remiremont, Le Tillot et Colmar. 28 pour Chaumont, Neufchâteau, Vittel, Épinal, Saint-Dié-des-Vosges, Toul, Nancy, Lunéville et Bar-le-Duc. 29 pour Strasbourg et Besançon.
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0: Cici's et Théodora, la chanson en tétante qu'on aime bien sur Magnum à
1: 8h10. 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
0: Bonne fête au Martial, c'est la journée mondiale des astéroïdes.
2: C'est l'anniversaire de Mike Tyson, le boxeur. Il a 60 ans aujourd'hui, le comédien Philippe Duquesne, 61 ans. La comédienne Florence Pernel, 64 ans, qui a longtemps joué dans la série Le Juge est une femme, il y a longtemps. Et puis Alain Finkielkraut, taisez-vous, 77 ans, Alain Finkielkraut aujourd'hui.
0: 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MagnumLaRadio.com, vous verrez jeu de l'anniversaire. Et dans la journée, on vous appelle à tout moment. Vous décrochez, vous gagnez un cadeau.
2: Oui, comme chaque jour, le jeu de l'anniversaire. Dépêchez-vous, parce que le jeu de l'anniversaire, comme toutes nos émissions habituelles, s'arrête vendredi.
0: Ouais.
2: Puisqu'après, ça sera l'été. Et en été, eh bien, on se repose. Et si c'est votre anniversaire pendant l'été, eh bien, tant pis pour vous. C'est moche. Mais c'est comme ça.
0: Je suis du 5 juillet, donc j'ai pas de chance. Quoi.
2: Bah, de toute façon, tu travailles avec nous. Donc,
0: oui, même, là, c'est vrai. J'ai pas le droit de jouer au cadeau.
2: T'as pas reçu la chance, surtout.
0: Top 50.
2: Oui, alors je suis remonté en 2014. Le 30 juin 2014.
0: Ouais.
2: Le numéro 1 nous emmenait sur sa route.

0: si DJ Magouille a déjà mis un extrait de Black M. J'en suis pas sûr. Ah, il me semble que si, quand même.
1: Peut-être, peut-être.
0: En tous les cas, c'est l'occasion de féliciter Aurélie, qui a gagné 100 euros tout à l'heure avec DJ Magouille. Oui, mais il y a quand même les Bleus qui jouent ce soir à 23h. Il va falloir veiller tard contre la Suède.
1: J'imagine demain ta tête encore une fois.
0: Oui, parce que là, ça ne va pas être trop comme contre l'Irak. Là, je vais quand même essayer de rester debout jusqu'à la fin du match. Ça va être très compliqué demain. Et je ne serai pas le seul comme ça, ici, évidemment. Hein.
1: Et si le foot ne vous intéresse pas, mais Europa Park, même si le foot vous intéresse, oui, vous avez le droit aussi de jouer.
0: C'est vrai.
1: Dans à peine 10 minutes, on vous offre vos places pour Europa Park.
0: Restez là, Tears for Fears dans un instant. Il y aura Ed Sheeran et Martin Garrix aussi, et Madonna sur Magnum. Moi, j'en ai rien à foutre du foot. Quel rabat-joie.
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0: Bon mardi, bon réveil avec Magnum, la radio et les Tears for Fears.
1: On joue maintenant sur Magnum. On vous propose d'aller prendre la direction d'Europa Park, élu 10 fois meilleur parc de loisirs au monde.
0: C'est rapide, hein. Vous êtes à 1h30 de Saint-Dié, 2h20 d'Épinal et de Remiremont, 2h30 de Nancy. Vous allez vraiment régaler vos enfants, tenter votre chance, ouais, et même vous.
1: Ah ouais, sûr, ah ouais, j'allais dire, c'est vraiment pour tout le monde, hein. Ouais. Europa Park, hein.
0: Que vous ayez 18, 36, 50 ans ou même 5 ans, vous pouvez jouer.
1: Ouais, carrément, pour gagner des places. 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
0: Galvaudé. Vous n'auriez pas fait littéraire, par hasard.
1: Écoutez, franchement.
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1: Martin Garrix et la voix de Ed Sheeran sur Magnum la radio, 8h22, belle matinée.

0: Martin Garrix et Ed Sheeran sont Mike dans la radio à 8h25.
1: Du castor aux oursons, il n'y a qu'un pas que nous allons franchir à Épinal ce dimanche.
0: L'association Les Amis de Marcel organise son événement La Piste aux Oursons ce dimanche 5 juillet de 14h à 17h, place de l'Âtre, à côté de la Basilique à Épinal.
1: Alors vous allez pouvoir découvrir Épinal en jouant avec Marcel dans ce jeu familial avec une récompense pour les enfants. Jeu familial, je vous l'ai dit, ludique et pédagogique à travers les rues d'Épinal pour découvrir l'histoire, les monuments et les personnages de la ville.
0: Tarif 2 euros entièrement au profit de l'association Les Amis de Marcel qui vient en aide aux enfants hospitalisés dans les Vosges. Magnum La Radio est donc partenaire de l'association. Allez-y, La Piste aux Oursons, c'est ce dimanche 5 juillet.
1: Ouais, exactement, donc à côté de la Basilique, place de l'Âtre, tout l'après-midi entre 14h et 17h avec des récompenses pour les gamins. Des oursons au castor donc, nous franchirons le pas dans quelques secondes.
0: Pourquoi les perroquets parlent-ils comme nous ?
1: On verra ça après les infos et Madonna sur Magnum.

0: Don't Tell Me, c'est toujours un régal d'écouter Madonna sur Magnum. Dans un instant, ce sera Miles Smith. Pour l'heure, il est 8h30.
1: Belle matinée, merci d'écouter Magnum la radio. C'est l'heure des infos.
0: Avec Juliette Chang. Bonjour Juliette.
2: Bonjour Pierre, bonjour à tous. Au lendemain du crash de l'avion qui a fait 11 morts à Tomblaine, l'épave a été entièrement évacuée hier soir. Les enquêteurs ont d'abord procédé à une modélisation en 3D du site avant le retrait des débris. Les pompiers ont ensuite découpé l'appareil en plusieurs parties pour le transporter vers un lieu sécurisé. L'enquête se poursuit désormais pour déterminer les causes de l'accident. Face aux conséquences sanitaires persistantes de la canicule, l'ARS Grand Est maintient et renforce ses moyens dans la région. Plusieurs plans de mobilisation territoriale ont été activés afin de soulager les établissements de santé. Des dispositifs sont déployés comme des visites à domicile, des renforts d'infirmiers et la mobilisation d'étudiants en santé. Un atelier participatif consacré au projet de ceinture verte est organisé samedi à 15h à la salle Verdun de Taon, porté par la ville et le syndicat mixte du schéma de cohérence territoriale des Vosges centrales. La rencontre vise à présenter ce projet d'aménagement du territoire. Au programme, une présentation suivie de deux ateliers autour d'une carte géante pour imaginer les futurs espaces verts et mobilité douce. La métropole du Grand Nancy vient de créer une délégation au bien-être animal et elle est unique en France. Portée par le maire de Laxou, Laurent Garcia, elle vise notamment à structurer des actions autour des animaux de compagnie, comme la création d'un dispensaire, d'un cimetière animalier et d'un réseau de familles d'accueil. Précision de Laurent Garcia.
3: On sent déjà qu'il y a des sujets particulièrement importants, des sujets liés par exemple à la place de l'animal en ville, mais également imaginer un réseau de familles d'accueil, parce que lorsque une personne doit être hospitalisée et qu'elle doit faire garder son animal domestique, elle n'a pas forcément de solution. Il faut imaginer une possibilité de cette nature. Donc il y a cette réflexion à mener, et qui dit famille d'accueil dit également transport pour aller dans cette famille d'accueil, ou transport pour en revenir. Aujourd'hui, on sait que les animaux ne sont pas autorisés dans les transports en commun. Il faut réfléchir, imaginer, est-ce qu'il faut des plages horaires, est-ce qu'il y a des solutions particulières en termes de possibilité de place de l'animal dans les transports en commun.
2: Des propos recueillis par Simon Parmentier. Les animaux domestiques sont aujourd'hui présents dans 60% des foyers français. Également dans l'actualité, malgré la fin de la canicule, le gouvernement veut maintenir les plans Orsan 2 et 3 dans les hôpitaux. Le Premier ministre Sébastien Lecornu veut permettre le maintien des plans blancs et le rappel de personnel soignant si nécessaire. Il s'inquiète surtout d'une hausse inhabituelle des décès à domicile, plus importante que lors des précédents épisodes de forte chaleur. Et puis les soldes d'été sont prolongés d'une semaine jusqu'au 28 juillet en raison de la faible fréquentation des magasins liée à la canicule. Le gouvernement se dit prêt à ajuster encore le calendrier si de nouveaux épisodes de chaleur surviennent. Les commerçants

0: espère désormais un rebond de la fréquentation dans les prochains jours.
1: Merci pour l'info, Juliette Chang. Le prochain flash est à 9h.
0: À tout à l'heure.
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3: La météo pour ce mardi 30 juin avec toujours ce soleil très généreux ce matin, davantage de nuages dans l'après-midi, peut-être même quelques averses orageuses selon Météo France, uniquement sur les Hautes-Vosges et en Alsace. 8h34, Rémi, on a combien ?
1: 24 à Thaon-les-Vosges, c'est le message de Maryse. 23 à La Forge et à Dieulouard, à cette heure-ci. Merci Aline et Marion. 19 à Golbey, 22 à Contrex. Merci à Sky Blue et à Myriam. La page Facebook, Magnum La Radio, la météo en direct de chez vous comme tous les jours.
3: Cet après-midi, on observera 24 degrés à Gérardmer, 27 pour Langres, Remiremont, Le Tillot et Colmar, 28 à Chaumont, Contrexéville, Neufchâteau, Épinal, Saint-Dié-des-Vosges, Nancy, Toul, Lunéville et Bar-le-Duc, et le meilleur, 29 pour Besançon et Strasbourg.
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0: Will Smith sur Magnum La Radio avec Naya Loran. Il est 8h38.
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0: Dis donc, mon Castor.
2: Oui.
0: T'avais encore oublié ta mascotte.
2: Mais oui, c'est pas possible.
0: Alors, bon, ah, ceux qui nous regardent, mascotte, ceux qui nous regardent en vidéo là sur magnumlaradio.com et sur l'application
2: Salut,
0: Magnum.
3: Salut le castor.
0: Vous voyez la mascotte que vous pouvez gagner. On en reparle dans un instant. Avant ça, on va écouter ton histoire, mon Pierre.
2: Ben oui, écoutez bien attentivement dedans. J'y mets une incohérence. Pourquoi les perroquets parlent-ils comme nous? C'est l'un des plus grands mystères du monde animal. Un perroquet peut dire bonjour, ça va. Il le dit comment, perroquet?
4: Bonjour. Plein de soupe.
2: Ou alors, il peut reproduire la sonnerie de votre téléphone aussi avec une précision déconcertante. Mais alors, est-ce qu'il comprend vraiment ce qu'il raconte? Eh ben, en réalité, pas vraiment. Le perroquet n'imite pas les mots, il imite les sons. Et il est incroyablement doué pour cela. Dans la nature, les perroquets vivent en groupe. Ils communiquent sans cesse grâce à toute une variété de cris. Mieux encore, chaque oiseau possède une sorte de signature vocale, un peu comme un prénom. En imitant les sons de ses compagnons, le perroquet renforce les liens avec son groupe. C'est une façon de dire « je fais partie des vôtres ». Et lorsqu'il vit avec des humains, bah son groupe, c'est nous. Notre voix devient donc le son le plus important de son quotidien. Il apprend alors à la reproduire avec une précision étonnante, grâce à un organe appelé le syrinx, situé à la base de sa trachée. Il contrôle les vibrations de l'air avec une approximation extraordinaire. Certains perroquets peuvent même reproduire une intonation, un rire, ou encore reconnaître le moment où une expression déclenche des réactions. Et c'est pas toujours le sens des mots qu'ils apprennent, mais les émotions qui les accompagnent. Autrement dit, lorsqu'un perroquet vous dit bonjour, bah, il cherche souvent davantage à communiquer avec vous qu'à réciter une leçon. Alors finalement, eh ben, les perroquets nous rappellent une chose étonnante. Parler, ce n'est pas seulement prononcer des mots, c'est surtout créer du lien avec ceux qui nous entourent.
0: Sympathique histoire.
3: Oui.
0: L'incohérence, Juliette, vous l'avez?
3: Oui.
0: Je vous écoute.
3: Eh bien, il reproduit notre voix avec une approximation étonnante.
2: Oui.
3: Précision.
2: Oui.
0: Bah oui, précision, bah le de approximation.
2: Bah oui.
0: Ah oui, évidemment. Ah oui, si c'était approximatif. Bien sûr.
2: Effectivement. Bravo, Juliette. Qu'est-ce que vous êtes attentive.
0: Je vous raconte dans l'histoire de la, comment dirais-je, dans la, je vous raconte ma vie.
2: Oui.
0: Quand j'étais gamin, il y avait une grand-mère dans notre quartier qui allait nourrir les chats. Les chats errants du quartier, on l'appelait la dame au chat. Bon.
2: Mm-hmm.
0: Et en fait, les enfants, que nous étions des imbéciles, on se moquait d'elle et quand elle passait, on faisait miaou, miaou. Et du coup, et dans le quartier, il y avait un perroquet sur un balcon. Et quand cette dame passait, je vous jure que c'est la vérité, le perroquet faisait miaou, miaou. Et elle croyait que c'était nous et elle disait faites ta gueule, petit con. Alors c'était le perroquet, quand même incroyable.
2: Oh,
0: c'est une vraie histoire.
2: Elle est bien ton histoire.
0: 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Il faut chanter le générique de Pierre Castor et nous l'envoyer sur notre WhatsApp. Voilà, c'est ça.
1: Raconte-nous une histoire, Pierre Castor. 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
0: Vous chantez ce générique comme vous voulez, dans n'importe quelle version. On a entendu tout à l'heure une version gargarisme, très intéressant.
2: Ouais.
0: Et on a reçu une vidéo de Céline de Réopal avec ses enfants Malone et Colline.
5: C'est
0: voilà, j'adore. On en a plein, on essaiera de toutes vous les faire écouter vendredi. Il y en a beaucoup, donc on essaiera de tout passer vendredi pendant l'émission. Et donc pour gagner la mascotte de Pierre Castor, vous enregistrez votre vocal ou votre vidéo et vous nous l'envoyez par WhatsApp sur le WhatsApp de Magnum 06 77 27 91 99.
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0: Beautiful Day, c'était Vénus sur Magnum la radio.
1: Dans un instant, on écoutera Oria après l'Astrotop.
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0: Dernier du classement, ce sont les Béliers en position 12. Cherchez la complication là où tout est simple, vous fatigue inutilement.
1: 11e Gémeaux, ne surestimez pas vos capacités aujourd'hui.
0: 10e Balance, tout le monde n'avance pas à votre rythme, acceptez-le.
1: 9, les Poissons, vouloir brûler les étapes vous ferait perdre du temps, c'est paradoxal ça.
0: Oui. 8e Lion, la prudence financière devient indispensable.
1: 7e Sagittaire, évitez les personnes qui vous font perdre votre énergie dans des futilités.
0: 6e Verseau, les difficultés ne doivent pas vous impressionner.
1: 5e Cancer, des discussions inutiles vous éloignent de l'essentiel.
0: 4e Taureau, la cohérence et la logique vous rendent plus convaincants.
1: 3e Vierge, le compromis peut débloquer bien des situations.
0: 2e Capricorne, le dialogue avec vos proches devient essentiel.
1: Et au top de l'Astrotop, pour ce mardi, ce sont les Scorpions. Les Scorpions, vous êtes premiers. Régler certaines affaires du passé vous permettent enfin d'avancer sérieusement.
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0: Soirée mondaine, c'était Auréa sur Magnum à 8h51. 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
1: On était en train, avec Pierre, de réécouter vos Pierre Castor, là, vos génériques que vous avez envoyés.
2: J'adore.
1: Oh, il y a vraiment des...
0: Il y a de l'idée, de la créativité.
1: Il y a vraiment des choses très
0: vous
1: drôles.
0: Vous êtes bien amusés et vous nous amusez, vous nous régalez. 06 77 27 91 99, envoyez-nous vos vocaux, vos vidéos en interprétant le générique de Pierre Castor.
1: Ah, vous êtes exceptionnel. Allez, on va se retrouver dans un instant sur Magnum avec Alvaro Soler pour rejoindre l'info de 9h.

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3: Jérémy Frérot ou encore Birdie pour un Magnum de Hit dans un instant. Belle matinée, il est 9h.
2: Et ce qu'il faut retenir de l'actu pour ce mardi 30 juin.
3: Toute l'info, Juliette Chang, bonjour.
4: Bonjour Rémi, bonjour à tous. L'enquête sur le crash mortel à Tomblaine entre dans une phase clé après l'évacuation de l'épave. Les enquêteurs vont analyser les vidéos, les témoignages et les données de trajectoire en l'absence de boîte noire sur ce type d'appareil. Les causes possibles restent ouvertes entre panne technique et malaise du pilote. L'accident a fait 11 morts ce dimanche. À Remiremont, le réseau de chaleur urbain mis en service fin 2025 affiche un premier bilan jugé positif après quelques mois de fonctionnement. Il a déjà alimenté plus de 60 abonnés avec un rendement proche de 78% et aucune panne majeure. La municipalité met en avant environ 300 000 euros d'économie grâce notamment au remplacement du gaz par la biomasse. Face à l'explosion de la fast fashion, le Relais Est basé en Alsace et en Franche-Comté continue de s'adapter en modernisant ses chaînes de tri pour valoriser au mieux les textiles collectés. L'association qui emploie 200 personnes dont 45% en insertion absorbe des volumes toujours importants malgré la baisse de qualité des vêtements. Elle revend, recycle ou exporte la quasi-totalité des textiles. Cela fait 3 mois que les barreaux de France se mobilisent contre le projet de loi sur la justice criminelle. Hier, ils ont franchi un cap avec une journée justice morte nationale. À Épinal, ils étaient une quarantaine. Le bâtonnier de l'ordre des avocats d'Épinal, Stéphane Giurana, décrit la situation vosgienne.
5: À Épinal, il y a 8 parquetiers pour 30 000 procédures par an. Avec un garde des Sceaux qui leur dit un jour, la priorité, c'est la sécurité routière. Le lendemain, c'est les violences intrafamiliales. Familiale. Le surlendemain, c'est le narcotrafic et le sur-surlendemain sont les agressions et les violences sexuelles sur les enfants. Mais évidemment que tout est prioritaire. Mais pour traiter tout, il faut des moyens humains. Comment voulez-vous qu'à 8, ils traitent 30 000 procédures efficacement par an ? Et je ne vous parle pas des audiences, je ne vous parle pas du temps où ils se passent en reconstitution, je ne vous parle pas du temps où ils sont de permanence. Et en plus de ça, ils doivent traiter 15 dossiers par personne et par jour. Des dossiers qui parfois font des milliers de pages. Ça n'est pas humainement possible. Donc il nous faudrait dans les Vosges au moins 13 magistrats du parquet. Et il en faudrait 40 ou 50 au siège pour arriver juste à la moyenne européenne. Et là, on aurait des délais acceptables.
4: Des propos recueillis par Zoé Thomas. Le projet de loi sur la justice criminelle est débattu et voté aujourd'hui à l'Assemblée nationale. Stéphane Giurana demande aux députés de voter contre ce texte. Également dans l'actualité, le Sénat a adopté un volet du projet de loi d'urgence agricole prévoyant la réintroduction à titre dérogatoire de certains pesticides interdits en France. La mesure concerne notamment 2 insecticides autorisés ailleurs en Europe mais controversés pour leurs effets sur la biodiversité. Le texte devra désormais être négocié entre députés et sénateurs en commission mixte paritaire mi-juillet. Et puis les candidats au brevet passent actuellement leur dernière épreuve. Ce matin jusqu'à 11h, l'épreuve de mathématiques, coefficient 2, qui clôture 2 jours d'examen après le français, puis l'histoire, géographie et les sciences. Les résultats seront publiés entre le 7 et le 10 juillet prochain, selon les académies.
3: Juliette Chang, à tout à l'heure à 10h.
4: À tout à l'heure.
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4: La météo pour ce mardi 30 juin avec toujours ce soleil très généreux ce matin. Un peu de nuages dans l'après-midi et peut-être même quelques averses orageuses uniquement sur les Hautes-Vosges et en Alsace. C'est selon Météo France. Combien avons-nous à 9h05, Rémi ?
5: 21 à Romain-sur-Meuse, 22 à Arolles. Merci Christine et Elisabeth. 25 à Valfroicourt, nous dit Marie-Thérèse qui dit « ça va encore chauffer ». Ben, un peu moins finalement aujourd'hui, mon Pierre.
4: Ouais, un peu moins. Mais les jours suivants, ça va remonter.
5: Bon, aujourd'hui,
4: on profite de 24 degrés au lac de Gérardmer, 27 sur le plateau de Langres, à Remiremont, Le Tillou et Colmar, 28 pour Contrexéville, Chaumont, Neufchâteau, Épinal, Saint-Dié, Toul, Nancy, Lunéville et Bar-le-Duc, 29 pour Strasbourg et Besançon.
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5: On peut féliciter ce matin
4: Aurélie, chef de Goldbeck, a gagné 100 euros, qui a été à mon avis aidée de ses collègues
5: pour jouer
4: à DJ Magouille. Félicitations Aurélie. Ouais.
5: Bravo à elle, on reviendra demain dès 6h pour démarrer la journée avec vous. Est-ce qu'on sera fatigué d'avoir fait la fête cette nuit pour la qualification ? Je ne sais pas, mais en tout cas, vu l'horaire du match, 23h... Oui. Il y en a qui auront des petits yeux demain matin.
4: Tu parles pour toi.
5: Mais écoute, on verra si je m'endors pas avant la fin du match. Hein, on verra ça.
4: Et dans l'émission demain, à un moment donné, à la fin d'un titre, vous entendez.
5: Oui. On verra bien. On vous laisse avec Fred qui va vous accompagner jusqu'à 13h. Et puis il y aura Nathan, évidemment, cet après-midi dès 15h. À demain.

0: tout en douceur sur Magnum la radio. On vient d'écouter Birdie.
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0: Bonjour et belle matinée, je suis ravi de vous retrouver pour la passer en votre compagnie jusqu'à 13h, c'est Fred, on est ensemble pour Club Magnum, nous sommes aujourd'hui le mardi 30 juin, on célèbre les Martiales. Côté anniversaire, on peut souhaiter un bon anniversaire notamment à Mike Tyson, le boxeur américain. On célèbre également aujourd'hui la journée internationale des astéroïdes, espérons qu'il n'y en ait pas un qui nous tombe sur le coin de la tronche. Et le dicton du jour nous dit, à la Saint-Martial, le ciel fait son festival entre soleil d'été et finale orageuse. Signification, la météo de fin juin peut encore alterner entre chaleur et orage. Ça devrait d'ailleurs être le cas aujourd'hui. On y reviendra en détail. Avant ça, on a des cadeaux bien évidemment à vous offrir. On en a tout plein. Et on va commencer tranquillement par votre passe-famille du côté du parc d'attractions Nigloland. Je vous offre ça dans le prochain quart d'heure après Toto pour Africa, encore One Republic. On va écouter Give Me Something.

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McDum de Hit Belle Matinée, on vient d'écouter Toto. McDum. 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Je vous souhaite bonne chance et une belle matinée qu'on poursuit avec le tout dernier Christophe Willem. Ça s'appelle Système.

0: Le hit de Angèle et Justice est sur Magnum la radio.
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0: 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La matinée se poursuit tranquillement avec Michael Jackson. On écoute They Don't Care About It.

0: Point Magnum de Vité. On vient d'écouter Edouard Maya. 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Nous, on va tranquillement poursuivre avec à 10h le point sur l'info. Et pour y arriver tranquillement, Joseph Kamel. On va écouter Crash. 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
2: Une belle matinée avec nous sur Magnum la radio. Avant de retrouver les hits, on s'arrête un instant pour le point sur la météo et l'info. Bienvenue, il est 10h. Et on va commencer par le point sur l'info régionale avec Juliette Chang. Bonjour Juliette.
3: Bonjour Fred, bonjour à tous. L'enquête sur le crash mortel à Tomblaine entre dans une phase clé après l'évacuation de l'EPAV hier soir. Les enquêteurs vont désormais analyser les vidéos, les témoignages et les données de trajectoire en l'absence de boîte noire sur ce type d'appareil. Les causes possibles restent ouvertes entre panne technique et malaise du pilote. L'accident a fait 11 morts ce dimanche. Cette nuit, la 33 sera fermée dans le sens Paris-Strasbourg en raison de travaux de réparation à hauteur de Rosières-Rossalines. La coupure est prévue de 20h30 à 6h du matin avec une sortie obligatoire à Blainville sur l'eau d'Ombal-sur-Meurthe. Une déviation sera mise en place pour contourner la zone et rejoindre l'autoroute plus loin. Ces travaux visent à sécuriser un ouvrage de la voie ferroviaire surplombant l'axe. Avec la fin de l'épisode de canicule, les hôpitaux d'Épinal et de Remiremont ont levé leur plan blanc ainsi que le plan bleu dans les EHPAD. En revanche, ces dispositifs restent en vigueur à Neufchâteau et Vittel pour adapter l'organisation des soins à la situation locale. Les établissements de santé ajustent progressivement leur fonctionnement après plusieurs jours de forte tension. La métropole du Grand Nancy vient de créer une délégation au bien-être animal et elle est unique en France. Portée par le maire de Laxou, Laurent Garcia, elle vise notamment à structurer des actions autour des animaux de compagnie comme la création d'un dispensaire, d'un cimetière animalier et d'un réseau de familles d'accueil. Précision de Laurent Garcia.
4: On sent déjà qu'il y a des sujets particulièrement importants, des sujets liés par exemple à la place de l'animal en ville, mais également imaginer un réseau de familles d'accueil parce que lorsque une personne doit être hospitalisée et qu'elle doit faire garder son animal domestique, elle n'a pas forcément de solution, il faut imaginer une possibilité de cette nature. Donc il y a cette réflexion à mener et qui dit famille d'accueil dit également transport pour aller dans cette famille d'accueil ou transport pour en revenir. Aujourd'hui, on sait que les animaux ne sont pas autorisés dans les transports en commun. Il faut réfléchir, imaginer, est-ce qu'il faut des plages horaires, est-ce qu'il y a des solutions particulières en termes de possibilité de place de l'animal dans les transports en commun.
3: Des propos recueillis par Simon Parmentier. Les animaux domestiques sont aujourd'hui présents dans 60% des foyers français. Également dans l'actualité, à Monaco, la piste de l'attentat est finalement écartée à ce stade par la justice au lendemain de l'explosion d'un colis piégé qui a fait 3 blessés, dont 2 grièvement. Le suspect est toujours recherché après avoir pris la fuite à pied vers la France où un important dispositif a été déployé avec des gendarmes et des hélicoptères. Et puis demain, mercredi 1er juillet, plusieurs changements entreront en vigueur. En France, les jeunes parents pourront désormais bénéficier d'un nouveau congé de naissance indemnisé d'un à deux mois après les congés maternité et paternité. Côté budget, le prix du gaz augmente d'environ 7,4%, tandis qu'une nouvelle taxe sur les petits colis importés hors Union européenne s'appliquera.
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températures qui approcheront une nouvelle fois les 30 degrés localement, mais dès la mi-journée, quelques orages devraient éclore sur le massif vosgien avant de déborder progressivement vers les secteurs de plaine au fil de l'après-midi. Certains pourront s'accompagner d'averses soutenues. En soirée, les orages s'éloigneront vers l'est et laisseront la place à une nuit plus respirable. Pour demain mercredi, le calme devrait reprendre rapidement ses droits, le soleil retrouvera une large place dans le ciel et l'atmosphère redeviendra nettement plus stable. Les températures demain marqueront un léger recul avec des maximales autour de 26 degrés. Pour aujourd'hui, on attend 25 à Gérardmer, La Braise, 26 degrés pour Langres, Chaumont et Bourbonne-les-Bains, 28 degrés attendus à Vittel, Charmes, Mirecourt, Saint-Dié-des-Vosges, 28 degrés pour Neufchâteau, Remiremont, Besançon, Nancy, Toul et Le Tillot, jusque 30 degrés cet après-midi. Ce sera pour l'Alsace, notamment à Colmar.

0: C'est quand même assez dingue de se dire qu'en 20 ans, elle a fait plus de Coupes du Monde que l'équipe italienne. C'était Shakira sur Magnum la Radio.
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0: Allez, merci de passer la matinée avec nous sur Magnum. Et d'avance, bon courage aux Bleus, puisqu'on parlait rapidement de la Coupe du Monde. Les Bleus jouent ce soir. On leur souhaite évidemment bonne chance face à la Suède. Bon, a priori, ça devrait pas poser trop de problèmes vu la qualité de l'équipe en ce moment. Bon, ceci étant dit, on passera à Téléfoot une autre fois. On va continuer à vous offrir des cadeaux et notamment des places pour un festival qui est à ne pas rater. C'est le festival de la Foire au Vin de Colmar qui fait son retour très prochainement. Et cette année encore, Magnum la Radio vous permet d'aller applaudir vos artistes préférés. Dans le prochain quart d'heure, j'aurai des places pour aller voir notamment Charlotte Cardin et Asaf Avidan lors de cette Foire au Vin de Colmar. Vos places sont à gagner après David Guetta et Jennifer Lopez ou encore Guns N' Roses. On va écouter Knocking on Heaven's Door.
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David Guetta et Jennifer Lopez à l'instant sur McDonald's la radio. 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Je vous souhaite bonne chance et évidemment une excellente matinée avec Benson Boone. Voici Mystical Magical.

0: Martin Garrix et Ed Sheeran sur Magnum la radio.
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0: Absolument, tout le monde écoute Club Magnum, les jeunes et les moins jeunes, et des fois ces générations ont du mal à se comprendre, pas d'inquiétude, on est là pour traduire. Aujourd'hui, on vous explique l'expression « avoir un coup dans le nez ». C'est l'élégance de dire qu'on a trop bu. Alors aujourd'hui, on parle d'une expression très française, parce que au lieu de dire clairement « j'ai abusé sur l'apéro », on préfère dire « j'ai un petit coup dans le nez ». Alors qu'on soit honnête, hein, si quelque chose est vraiment dans le nez, normalement c'est plutôt un rhume ou du pollen. Mais dans cette expression, ça veut simplement dire qu'une personne a trop bu, pas totalement KO, juste dans cette zone un petit peu flou-flou où tout le monde devient mon meilleur ami. Alors aujourd'hui, on ne dit plus directement il est bourré, il est saoul, il est plus très net, mais avoir un coup dans le nez, ça garde une certaine classe, une façon élégante de décrire quelqu'un qui commence à parler beaucoup trop fort en expliquant qu'il, je cite, gère parfaitement. Et généralement, ça finit par une danse qu'on regrette le lendemain et le nez, lui, n'y est pour rien. Voilà, merci qui ? Merci Magnum la radio. 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Allez jeter un coup d'œil pendant qu'on écoute Charles Doré avec famille ou pas famille.
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0: Le charisme, la voix de velours et la moustache, mais assez parlé de moi, c'était Lionel Richie sur Magnum la radio.
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0: Allez, on le disait, beaucoup de sorties à faire cette semaine dans la région et rendez-vous notamment dimanche à Épinal où l'association Les Amis de Marcel organise son événement La Piste des Oursons. Ce sera donc dimanche de 14h à 17h, place de l'Âtre, juste à côté de la basilique d'Épinal. Venez découvrir justement la ville d'Épinal en jouant avec Marcel. C'est un jeu familial avec une récompense pour les enfants, jeu familial ludique et pédagogique à travers les rues d'Épinal pour découvrir l'histoire, les monuments, les personnages de la ville. Alors le tarif c'est 2€ seulement, entièrement au profit de l'association Les Amis de Marcel, qui vient en aide aux enfants hospitalisés dans les Vosges. Vous allez passer un merveilleux moment en famille, vous allez en apprendre plus sur l'histoire de la ville et en plus vous ferez une bonne action. Magnum la radio est partenaire de l'association Les Amis de Marcel qui organise donc la Piste des Oursons. C'est ce dimanche Épinal. 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Nous on va tranquillement dérouler la matinée avec à 11h le point sur la météo et pour y arriver tranquillement, Oria, ce sera soirée mondaine.
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0: températures qui approcheront une nouvelle fois les 30 degrés localement, mais dès la mi-journée, quelques orages devraient éclore sur le massif vosgien avant de déborder progressivement vers les secteurs de plaine au fil de l'après-midi. Certains pourront s'accompagner d'averses soutenues. En soirée, les orages s'éloigneront vers l'est et laisseront la place à une nuit plus respirable. Pour demain mercredi, le calme devrait reprendre rapidement ses droits, le soleil retrouvera une large place dans le ciel et l'atmosphère redeviendra nettement plus stable. Les températures demain marqueront un léger recul avec des maximales autour de 26 degrés. Pour aujourd'hui, on attend 25 à Gérardmer, La Braise, 26 degrés pour Langres, Chaumont et Bourbonne-les-Bains, 28 degrés attendus à Vittel, Charmes, Mirecourt, Saint-Dié-des-Vosges, 28 degrés pour Neufchâteau, Remiremont, Besançon, Nancy, Toul et Le Tillou, jusque 30 degrés cet après-midi. Ce sera pour l'Alsace, notamment à Colmar.
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0: J'espère que cette fin de matinée se passe bien. Merci d'avoir choisi McDonald's la radio partout dans la région. Merci de votre fidélité. Fidélité récompensée peut-être ce matin par l'un des nombreux cadeaux qu'on a à vous offrir et notamment des loisirs. On vous en offre tout plein et rendez-vous dans le prochain quart d'heure pour tenter de remporter vos entrées au Bois des Lutins. C'est au parc Bolder de la Bresse. Vous allez y passer un merveilleux moment en famille puisque ce sont des jeux à partager avec vos enfants. Je vous offrirai ça dans la prochaine demi-heure. Avant ça, on aura plein d'idées de sorties à faire dans la région. Ce sera l'agenda associé et évidemment un magnum de hit pour vous accompagner. Bruno Mars arrive pour I Just Might.
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Belle matinée avec Magnum, c'était Jérémy Frérot. Vous ne changez rien dans le prochain quart d'heure. Cadeau à gagner avec vos accès au Bois des Lutins. C'est au parc Bolder de la Bresse. Je vous offre ça après Super Tramp ou encore Lola Yang avec Messi. Mais avant tout ça, on s'intéresse aux sorties à faire près de chez vous. Voici l'agenda associatif. Dans l'agenda cette semaine, vide-grenier à Belmont-les-Darnais, organisé par l'association villageoise de Brault le dimanche 5 juillet de 7h à 18h. Les emplacements sont gratuits. Buvette et restauration sur place sous chapiteau. Infos et inscriptions au 06 80 96 94 14. Randonnée pédestre organisée par l'association La Forge d'Antan de Gendreville. Deux circuits de 6 ou 11 km proposés au départ de La Forge à partir de 9h pour une traversée des communes environnantes avec découverte du paysage local. De 6 ou 11 km proposés au départ de La Forge à partir de 9h pour une traversée des communes environnantes avec découverte du paysage local. Restauration.

0: 5 juillet. Ouverture le samedi dès 10h avec défilé d'inauguration à 10h30. Reconstitution multi-époque, démonstration, escrime artistique, véhicules civils et militaires anciens, expositions, conférences et des concerts. Le samedi soir dès 19h avec Germain Lola et Jaguar Affaires ainsi que Big Horse, buvette, restauration et food truck présents sur place. Le foyer rural de la Gite organise pour la deuxième année consécutive une soirée guinguette à Damaï Betniel le samedi 4 juillet à partir de 19h au centre du village. Une soirée animée par Noélie et Artus, accordéoniste et chanteur, suivie de DJ Joule pour s'ambiancer toute la nuit. Buvette et restauration sur place, renseignements et réservation des tables auprès de Julie au 06 70 75 30 15. Le Sport Nautique de Nancy organise ses stages d'aviron tout l'été. Sensations, nature, esprit d'équipe et bonne humeur. Débutants, venez vivre une aventure sportive unique, encadrée par des passionnés. C'est à partir de 8 ans. En journée pour les enfants, en soirée pour les adultes. Toutes les informations sur le site www.avironnancy.com. Le Centre Équestre organise un concours Derby Cross Club et Poney à Vittel le 5 juillet. Au programme, de nombreuses épreuves Club et Poney, parcours alliant obstacles naturels et sauts d'obstacles traditionnels, entrée libre et restauration sur place. Plus de renseignements 06 62 91 37 35. Course de caisse à savon à Landaville, organisée par le comité des fêtes le dimanche 5 juillet à partir de 9h. L'entrée est libre, parking sur place, buvette et restauration, plateau repas sur réservation au 06 78 39 53 58.
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Un grand classique signé Supertramp sur Magnum. 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Je vous souhaite ta bonne chance et une belle fin de matinée. Voici Tame Impala et Jenny pour le titre Dracula.

frères Gallagher, le groupe Oasis, c'est sur Magnum. Allez, sortez les agendas et notez que la semaine prochaine, c'est le grand retour du Grand Est Open 88 à Contrexéville, de retour du 5 au 12 juillet, le tournoi international de tennis féminin dont l'entrée reste encore cette année 100% gratuite. Magnum, la radio partenaire du tournoi, sera présente sur place tous les jours de la semaine prochaine en direct. Vous avez toutes les infos sur magnumlaradio.com. N'hésitez pas à venir au village. Vous pourrez venir voir le stand de Magnum la radio, puis croiser des joueuses et pourquoi pas aller voir des matchs, puisque les matchs sont également gratuits. Donc rendez-vous dès la semaine prochaine au Grand Est Open 88 à Contrexéville. On écoute Magnum sur le 99.1. Angèle et Justice, c'est ce qu'on écoute avant midi. On fera le point sur l'info et la météo.

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0: Les hits reviennent dans un instant. Avant ça, c'est le point sur la météo et l'info. Bienvenue, il est midi. Et on va commencer par faire un point sur l'info régionale avec Juliette Chang. Bonjour Juliette.
1: Bonjour Fred, bonjour à tous. L'enquête sur le crash mortel à Tomblaine entre dans une phase clé après l'évacuation de l'épave hier soir. Les enquêteurs vont analyser les vidéos, les témoignages et les données de trajectoire en l'absence de boîte noire sur ce type d'appareil. L'accident a fait 11 morts ce dimanche. Une conférence de presse est prévue cet après-midi à Nancy. Plus d'informations à venir sur magnumlaradio.com. Face aux conséquences sanitaires persistante de la canicule, l'ARS Grand Est maintient et renforce ses moyens dans la région. Plusieurs plans de mobilisation territoriale ont été activés afin de soulager les établissements de santé. Des dispositifs sont déployés comme des visites à domicile, des renforts d'infirmiers ou la mobilisation d'étudiants en santé. Le laboratoire départemental d'Épinal collecte désormais les tiques pour aider les chercheurs à mieux suivre les maladies qu'elles transmettent. Cette surveillance s'inscrit dans le programme CITIC qui étudie notamment la maladie de Lyme et d'autres infections. Selon les spécialistes, la population de tiques a augmenté d'environ 30% en 20 ans. Et si c'était vous la victime d'une justice expéditive, faute de moyens suffisants? C'est la question posée hier sur le parvis du tribunal d'Épinal où avocats, magistrats et greffiers ont fait front commun lors d'une journée justice morte. Précision du bâtonnier de l'ordre des avocats Stéphane Diurana.
2: Alors le garde des Sceaux dit « Le budget de la justice a considérablement été augmenté depuis 10 ans ». Il a raison. Sauf que cette augmentation a été quasiment intégralement affectée à l'administration pénitentiaire, qui n'est pas dans une situation plus bénéfique que celle de la justice, puisque je rappelle que vous avez aujourd'hui à la maison d'arrêt d'Épinal une vingtaine de matelas au sol. Et la France est condamnée tout à fait régulièrement pour des conditions indignes de détention. Plus rien ne fonctionne. Nous demandons et nous exigeons des moyens. Et ne touchez pas aux droits des uns et des autres. Parce que demain, vous vous dites « C'est pas grave, c'est les délinquants ». Mais demain, ça vous concernera. Vous. Ça concernera un membre de votre famille. Ça concernera une victime de votre famille. C'est ça la problématique. Donc nous réclamons des juges, des greffiers et du personnel. Et ça n'est que comme ça que ça fonctionnera. Rendez-vous compte, la semaine dernière, à Lyon, un procès a été fixé en 2030. 4 ans d'attente pour un salarié qui a été licencié. Le salarié, vous ne pensez pas qu'il a besoin d'avoir son indemnisation avant 4 ans?
1: Des propos recueillis par Zoé Thomas. Le projet de loi sur la justice criminelle est débattu aujourd'hui à l'Assemblée nationale. Le bâtonnier d'Épinal demande aux députés de voter contre ce texte. Également dans l'actualité, les soldes d'été sont prolongés d'une semaine jusqu'au 28 juillet en raison de la faible fréquentation des magasins liée à la canicule. Le gouvernement se dit prêt à ajuster encore le calendrier si de nouveaux épisodes de chaleur surviennent. Les commerçants espèrent désormais un rebond de la fréquentation dans les prochains jours. Et puis c'est le dernier jour pour profiter des promotions sur les tarifs des abonnements et réabonnements pour la Nancy-Lorraine, moins 35% pour votre réabonnement, moins 25% pour votre abonnement. La SNL reprendra le championnat de Ligue 2 avec un déplacement à Boulogne-sur-Mer le 8 août prochain.
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1: C'est une belle journée ensoleillée d'été qui nous attend pour ce mardi avec un faible risque orageux sur les Vosges et l'Alsace dans l'après-midi. Côté Mercure, eh bien c'est estival, 24 degrés à Gérardmer, 27 à Langres, Le Thiau, Remiremont et Colmar, 28 degrés à Chaumont, Épinal, Neufchâteau, Mirecourt, Saint-Dié, Commercy, Lunéville et Nancy. Et puis 29 du côté de Bar-le-Duc et Strasbourg.
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hit signé Blondie sur Magnum la radio. Belle mi-journée. Une mi-journée qui, évidemment, on poursuit ensemble dans Club Magnum. On est ensemble jusqu'à 13h et d'ici là, des cadeaux sont encore à gagner. Vous ne changez rien puisque on va continuer à vous offrir des loisirs. Je sais que vous aimez ça. 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Juste après Lenny Kravitz, notre ami Julien Lib arrive également pour 10 mois. Restez avec nous. Belle mi-journée.

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Un peu de douceur avec la belle voix de Lady Kravitz sur Magnum la radio. 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Et vous ne changez rien, un jour une chanson arrive après tout. Alipa ou encore Teddy Swims, voici Mr. Know It All.

0: Un Magnum du 8 avec Dua Lipa.
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0: Absolument. Et voilà une chanson qui doit son existence à un duo de Britanniques et qui ne parle pas espagnol. Voici l'histoire de Bailamos d'Enrique Iglesias. D'abord, l'homme Enrique Miguel Iglesias Preisler, il est le fils de Julio Iglesias, l'une des plus grandes stars de la chanson mondiale, un patronyme qui aurait pu lui ouvrir toutes les portes, mais qu'il choisit de cacher. Lorsqu'il commence à démarcher les maisons de disques, il se présente sous le nom d'Enrique Martinez, pour ne pas bénéficier de la réputation paternelle. Il finit par signer en 95 sous son vrai nom, et son premier album se vend à 6 millions d'exemplaires. Le fils a largement trouvé sa propre voix. En 1999, Enrique est en tournée et dans le public. Un soir se glisse un certain Will Smith, alors en pleine préparation de son prochain film Les Mystères de l'Ouest, un Wild Wild West, et il est conquis par le show. Il va voir le chanteur en coulisses et lui demande de contribuer à la bande originale du film. Bailamos est choisi pour figurer sur la BO. Mais voilà où ça devient savoureux. La chanson n'a pas été écrite par Enrique, elle est signée par deux auteurs-compositeurs britanniques, Paul Barry et Mark Taylor, les mêmes qui avaient écrit Believe pour Cher. Et Paul Barry ne parle pas un seul mot d'espagnol. Il a demandé à quelqu'un comment dire nous dansons en espagnol et a cru comprendre que l'accent tombait derrière sur la dernière syllabe, bailamos. Il a ainsi écrit le texte en conséquence. Petit problème, en espagnol correct, c'est bailamos. Enrique s'en rend compte, mais trouve que ça sonne plutôt bien sur la musique et finalement ne change rien. Personne ne protestera. Quand c'est dansant, on ne chipote pas sur la phonétique. La chanson sort en juin 99 et consacre à Enrique Iglesias comme une superstar mondiale. Alors aujourd'hui, Enrique, 50 ans, a largement tourné la page des grandes tournées. Il vit à Miami avec l'ancienne joueuse de tennis Anna Kournikova, sa compagne depuis 2001 et leurs 4 enfants. Le dernier est d'ailleurs né en décembre 2025. En 2021, il avait annoncé que son album Final Volume 1 serait l'un de ses derniers. La retraite dorée d'un Latin lover qui aurait fait danser la planète entière avec le mauvais accent, mais avec tellement de charme que personne ne lui en a jamais voulu. 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Pendant qu'on poursuit avec Shakira, voici Dai Dai.
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0: Cissime à l'instant sur Magnum la radio, c'était les Pretenders. Allez, beaucoup de sorties à faire dans la région et rendez-vous notamment pour une nouvelle édition du carnaval vénitien. Ce sera à Neufchâteau ce samedi 4 juillet. Venez retrouver les costumés, masqués et d'autres excentriques pour une farandole de couleurs. Défilé en centre-ville à partir de 10h et présentation sur le podium Place Noirtin. Il y aura également une nocturne Place Jeanne d'Arc et c'est 100% gratuit. Nouvelle édition du carnaval vénitien de Neufchâteau. C'est ce samedi 4 juillet. On nous écoute à Neufchâteau sur le 92.2. Et on se retrouve à 13h pour le journal des sports. Avant ça, Martin Garrix et Ed Sheeran, on va écouter Repeat It.
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2: Excellente mi-journée, toujours avec McDom la radio. Avant d'écouter Oria pour Soirée mondaine, on s'intéresse au journal des sports. Bienvenue, il est 13h. Mais avant de retrouver le journal des sports, c'est l'heure pour moi de vous souhaiter une excellente journée qui va se poursuivre évidemment avec McDom la radado. Je vous laisse avec un McDom de hit dès 15h, c'est le McDom Drive. Et je vous retrouverai avec grand plaisir demain matin entre 9h et 13h pour un nouveau Club McDom. Passez une excellente journée, d'ici qu'on se retrouve, prenez soin des autres, prenez soin de vous. Je vous laisse avec le journal des sports. Belle journée, à demain.
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4: Bonjour à tous, c'est des matchs à suspense au Mondial, les Bleus dans le vif du sujet ce soir, et puis la première journée de Wimbledon, c'est l'actu sport du jour. Et avant le premier rendez-vous décisif pour l'équipe de France ce soir, une nuit à suspense et à surprise en 16e de finale de la Coupe du Monde, avec d'abord la victoire du Maroc dans le choc face aux Pays-Bas, demi-finaliste du Mondial 2022. Les Lions de l'Atlas l'emportent dans une séance de tirs au but folle après un nul un partout. Autre victoire au bout du suspense, et c'est une grosse sensation, l'exploit du Paraguay qui élimine l'Allemagne, et succès au tir au but après un nul un partout là aussi. Un nouvel énorme échec pour la nationale Mannschaft. Un peu plus tôt, le Brésil a échappé de peu au même sort avec un succès au bout du temps additionnel 2-1 sur le Japon. Et place ce soir à l'équipe de France qui, après avoir brillé en phase de poule, va devoir se frotter à la Suède. Une affiche qui rappelle le piège face à la Suisse lors de l'Euro 2021. Pour Adrien Rabiot, toutes les équipes doivent être prises au sérieux, même si la France est annoncée favorite. Écoutez.
5: On ne se relâche pas. Pas que c'était le cas contre la Suisse, mais c'est vrai qu'à ce moment-là, peut-être on a été peut-être un peu superficiel. Et finalement, on l'a payé cash. On tient compte de ce qu'on a vécu aussi pour essayer de ne pas reproduire ces erreurs-là. Vous pouvez me croire, on travaille sur les matchs et on les prend très au sérieux.
4: Et France-Suède, c'est ce soir à partir de 23h à New York. Le tennis maintenant, c'est parti à Wimbledon. Dans le tableau féminin, hier, la numéro 1 française Elsa Jacquemot a été éliminée dès le premier tour. Ça passe en revanche pour Diane Paris. Puis chez les hommes, seul Arthur Hinderknecht valide son billet. Et c'est fini pour Hugo Gaston, Alexandre Müller et Lucas Van Aché. Et aujourd'hui, ils sont 13 tricolores à entrer en lice, avec notamment parmi eux Arthur Fils, le numéro 1 français, opposé au Belge Raphaël Collignon. À suivre également Hugo Humbert, Adrienne Manarino et puis Loïse Boisson, qui va défier la numéro 2 mondiale, Elena Rybakina. Voilà pour l'essentiel de l'actu sport ce matin. Je vous souhaite une très belle journée.

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été avec des températures qui approcheront une nouvelle fois les 30 degrés localement, mais dès la mi-journée, quelques orages devraient éclore sur le massif vosgien avant de déborder progressivement vers les secteurs de plaine au fil de l'après-midi. Certains pourront s'accompagner d'averses soutenues. En soirée, les orages s'éloigneront vers l'est et laisseront la place à une nuit plus respirable. Pour demain mercredi, le calme devrait reprendre rapidement ses droits, le soleil retrouvera une large place dans le ciel et l'atmosphère redeviendra nettement plus stable. Les températures demain marqueront un léger recul avec des maximales autour de 26 degrés. Pour aujourd'hui, on attend 25 à Gérardmer, La Braise, 26 degrés pour Langres, Chaumont et Bourbonne-les-Bains, 28 degrés attendus à Vittel, Charmes, Mirecourt, Saint-Dié-des-Vosges, 28 degrés pour Neufchâteau, Remiremont, Besançon, Nancy, Toul et Le Tillot, jusque 30 degrés cet après-midi. Ce sera pour l'Alsace, notamment à Colmar.

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2: Bonjour, excellent après-midi, c'est mardi. On démarre cette nouvelle heure avec les infos et Michael Sambello pour la suite des hits. Il est 15h.
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3: Bonjour à toutes, bonjour à tous. Deux jours après le crash d'un avion près de Nancy, le procureur adjoint du pôle des accidents collectifs du parquet de Paris va faire le point cet après-midi. Il doit tenir une conférence de presse après s'être rendu ce matin à l'aéropôle de Tomblaine. L'accident dimanche a fait 11 victimes, le pilote de l'appareil, 5 instructeurs de parachutisme et 5 personnes venues faire un baptême. Un homme activement recherché et soupçonné d'être lié à cette attaque au colis piégé hier soir à Monaco. 3 blessés dans cette explosion, un homme d'affaires ukrainien et sa femme, dont le pronostic vital est toujours engagé, ainsi que leur fils de 13 ans. Le procureur général de Monaco évoque un suspect qui a pris la fuite à pied vers la France. Pas de revalorisation des allocations chômage demain, c'est ce qu'indique l'UNEDIC après son conseil d'administration ce matin. La dernière revalorisation de l'assurance chômage remonte au 1er juillet de l'an dernier. Après des années de débats et de tensions, le vote solennel sur le droit à l'aide à mourir est prévu cet après-midi à l'Assemblée nationale. Les députés vont se prononcer sur la version finale de la proposition de loi. Le Sénat lui votera le texte mardi prochain avant un vote définitif prévu pour le 15 juillet. À peine le dernier épisode terminé, une nouvelle canicule se profile. Elle ne touchera peut-être pas l'ensemble des régions, mais le thermomètre va dépasser les 35 degrés dès ce week-end, selon Météo France. Notez qu'aujourd'hui, 8 départements sont en risque élevé d'incendie. Et demain, vigilance rouge. Le risque sera maximal autour de la Méditerranée, des Pyrénées-Orientales jusqu'aux Bouches du Rhône. Le foot n'est pas le droit à l'erreur ce soir pour l'équipe de France. Elle joue en 16e de finale de la Coupe du Monde contre la Suède. Le coup d'envoi à 23h à New York. Et en cas de victoire, les Bleus retrouveraient en 8e de finale samedi soir le Paraguay, tombeur surprise de l'Allemagne la nuit dernière. À suivre dans ces 16e également à 19h, un choc entre la Côte d'Ivoire et la Norvège. Et puis dans la nuit, l'un des pays hôtes, le Mexique, sera face à l'Équateur. C'est la fin de ce rendez-vous d'information. Bon après-midi.

0: chanson de Martin Garrix avec Ed Sheeran sur Magnum.
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0: Bonjour, bienvenue, très heureux de vous retrouver en ce mardi. On est le 30 juin aujourd'hui, dernier jour du mois de juin. On entre dans la dernière ligne droite là avant le début des grandes vacances d'été. C'est vrai que ça arrive dans 3 jours, c'est vendredi soir le début des grandes vacances. Ça va nous faire du bien, je pense notamment à tous ceux qui n'arrêtent pas depuis plusieurs mois là, qui ont besoin de souffler un petit peu. Courage, ça vient bon. On va passer l'après-midi ensemble, on est en direct jusqu'à 19h. C'est parti pour le Magnum Drive. Cadeau, musique et bonne humeur pour vous accompagner tout au long de l'après-midi. Par exemple, parmi les cadeaux à gagner aujourd'hui, je vais vous offrir vos entrées pour aller à Europa Park. Et puis je regarde, je vous offrirai également vos places de concert pour aller voir Charlotte Cardin et Asaf Avidan à la Foire au Vin de Colmar. Allez, on revient avec Lola Young et le groupe Niagara sur Magnum.

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0: Bel après-midi, c'est Niagara sur Magnum. Et c'est parti pour Chaumont-Plage. Ça démarre à partir de samedi, Chaumont-Plage. C'est jusqu'au 16 août, de 15h à 20h, au square Boulingrin, place des Arts, à la Maladière et au jardin Agathe Rouleau, avec des animations sportives, artistiques, des loisirs pendant vos vacances, et pour toute la famille, notamment pour ceux qui n'ont peut-être pas la chance de partir cette année, ou qui partiront peut-être un petit peu plus tard. Chaumont-Plage, si vous êtes en Haute-Marne, c'est une des nombreuses idées de sortie à faire pendant vos vacances d'été. 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Allez, on enchaîne avec le son de Tame Impala. C'est Dracula sur Magnum la radio.
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0: très belle journée avec Magnum.
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0: Et toujours un Magnum de hit pour vous accompagner cet après-midi. À suivre, le Canadien The Weeknd. Je vous prépare aussi Lily Allen. Et puis dans l'heure, je vais vous offrir deux entrées pour aller à Europa Park. Deux entrées gratuites pour aller vous amuser dans les attractions d'Europa Park. Vos entrées se gagnent dans une poignée de minutes. Avant ça, c'est l'agenda avec vos idées de sortie dans la région.
2: Dans l'agenda cette semaine, troisième fête des familles à Andelot-Blancheville, le samedi 5 juillet de 15h à 19h. Différentes animations et ateliers pour petits et grands seront proposés. Sport, découvertes, jeux, ateliers créatifs et médiation animale. Buvette et restauration salée et sucrée sur place tout au long de la journée. Une journée qui se terminera avec le concert de Muse Keepers. Fête de l'été à Urimesnil, organisée par le comité des fêtes et le FCHDU sur le stade d'Urimesnil le samedi 4 juillet à partir de 19h. Buvette et restauration sur place, DJ, jeux pour petits et grands avec le conseil des jeunes, grand feu d'artifice offert par la municipalité, une belle soirée d'été à partager en famille ou entre amis. Venez découvrir les plus beaux points de vue du Val d'Ajol. Rando découverte du pays des Rivales organise sa quatrième marche ouverte à tous le dimanche 5 juillet. Départ à partir de 7h depuis le parking du complexe sportif du Val d'Ajol avec 3 circuits proposés, 5 km accessibles aux poussettes, 10 et 15 km pour les marcheurs entraînés. Restauration et buvette au contrôle des 10 et 15 km et à l'arrivée. Plus d'infos au 06 51 56 10 48. Le foyer rural de Tramont-Lassus organise son troisième festival de l'été, une soirée rock au milieu des champs avec les concerts du Gros Tour et des Burning Ducks. La soirée s'achèvera avec les hits endiablés de DJ Le Dave. Buvette et restauration sur place, réservation sur Hello Asso. 19e Rétro Vosges à Bulgnéville, rassemblement de véhicules anciens au lac des Récollets les 4 et 5 juillet. Youngtimer, camions, tracteurs, 2 et 3 roues, utilitaires, bourse-pièces et autres en extérieur et intérieur. Camping vintage et expo de Twingo de 93 à 2014. Road trip de 40 km dans les environs. Buvette et restauration sur place, manège pour enfants, animations diverses et un Renault Express de 1984 mis en jeu pour 3 euros. Renseignements au 06 22 90 13 81. Plusieurs associations bulgnévilloises en partenariat avec la commune organisent des animations la veille de notre fête nationale près du lac des Récollets. Dès 17h, animation gratuite pour les enfants, buvette, glace, petite restauration. À 19h, repas champêtre, menu à 17€ par adulte et 7€ pour les enfants et des sandwichs. Réservation en mairie pour le repas champêtre avant le 5 juillet au 03 29 09 10 73. En soirée, grand feu d'artifice et soirée dansante animée par la DJ Hélène Henry.
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la reprise de Lily Allen sur Magnum. 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

0: Et ce soir, il y a du foot avec l'équipe de France. Ouais, c'est la Coupe du Monde. Après les phases de groupe, on entre dans le dur. Là, cette fois-ci, avec des matchs à élimination directe. Place au 16e de finale. Ce soir, les hommes de Didier Deschamps affrontent la Suède. Bon, malheureusement, le match débute un petit peu tard. Hein. Ça débute à 23h. Pour ceux qui travaillent demain, ça risque d'être un petit peu compliqué.
1: Bon, les gars, ce soir, c'est une rencontre importante. Hein. Je dirais même que, bien au contraire, c'est une rencontre essentielle.
0: On revient avec le groupe Temper City. On va écouter Self Aware sur Magnum La Radio.
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1: Très bel après-midi sur Magnum et partout dans la région, avec Bruno Mars pour démarrer cette nouvelle heure. Bienvenue, il est 16h.

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0: sur Magnum. Peut-être encore au travail à cette heure-ci, dans la voiture, sur le chemin du retour à la maison. Merci d'avoir choisi Magnum la radio. C'est Nathan, on passe la fin de journée ensemble. On est en direct jusqu'à 19h dans le Magnum Drive et on n'a pas fini de vous offrir des cadeaux cet après-midi. J'aurai notamment dans la prochaine heure deux entrées à nouveau à vous offrir pour aller à Europa Park. On va jouer au Quiz Tonic. Et puis dans l'heure, je vais également vous offrir vos places de concert pour aller voir Charlotte Cardin et Azaf Abidane à la foire de Colmar. Vos places de concert gratuites se gagne dans quelques instants. Avant ça, on écoute David Guetta ou encore Étienne Dao pour la suite des hits.
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Bel après-midi avec Free Sky sur Magnum. 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

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Allez, pendant que vous jouez, on poursuit tranquillement l'après-midi avec un Magnum de hit. Tout de suite, c'est Angèle avec Justice, What You Want. Je vois venir aussi Imagine Dragons. Et puis dans une poignée de minutes, on va vous souhaiter votre anniversaire en direct avec le jeu de l'anniversaire qui arrive dans quelques instants. Restez avec nous.

0: Un magnum de hit, on vient d'écouter Julien Lib.
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0: Oui, comme tous les après-midi à partir de 16h35, on vous souhaite votre anniversaire en direct. Et pour ce mardi 30 juin, on souhaite un bon anniversaire par exemple à Émilie qui nous écoute à Éloi, inscrite par Agnès. Bon anniversaire à Dominique de Dommartin-les-Valois de la part de Patou. Et puis bon anniversaire aussi à Erwan qui habite à Dommartin-les-Remiremont, juste à côté de Remiremont. C'est de la part de maman, papa et Jeanne. On va appeler qui cet après-midi? On va appeler Émilie pour son anniversaire. Si elle décroche son téléphone, on lui offrira un petit cadeau, évidemment, comme on fait tous les après-midi d'ailleurs. Si vous connaissez des gens d'ailleurs qui fêtent leur anniversaire demain ou même après-demain ou même vendredi, puisqu'ensuite il n'y aura plus de jeu d'anniversaire, ce sera les vacances. Dépêchez-vous d'inscrire vos proches. Les inscriptions pour le jeu d'anniversaire, ça se passe sur magnumlaradio.com. Dans l'onglet jeu de l'anniversaire, c'est gratuit.
4: Allô?
0: Allô Émilie?
4: Oui.
0: Bonjour Émilie, c'est Magnum la radio.
4: Ah, bonjour.
0: Bonjour, joyeux anniversaire, Émilie.
4: Merci.
0: Bah oui, apparemment, c'est votre anniversaire, c'est ce qu'on nous a dit. En tout cas, c'est ce que Agnès nous a dit, on s'est pas trompé?
4: Oui, c'est ça.
0: Bon, alors qu'est-ce que vous allez faire ce soir pour fêter ça dignement?
4: Je pense boire l'apéro.
0: C'est un bon début. Oui, très bien. Donc on démarre avec un petit apéro. Très bien, oui. Quoi d'autre?
4: Je pense pour finir un gâteau d'anniversaire.
0: Oui, c'est quand même mieux, hein, oui, pour un anniversaire.
4: Ouais, bah oui.
0: Bon, ma chère Émilie, gardez votre bonne humeur en tout cas. Je vais vous offrir un petit cadeau pour votre anniversaire. Vous qui êtes à Éloi, 2 places de ciné gratuites pour aller voir le film de votre choix.
4: D'accord, ça marche.
0: Voilà, je vous envoie ça à la maison, ma chère Émilie. Vous voulez aller dans quel cinéma? Le Ciné Palace d'Épinal ou au cinéma de Remiremont?
4: À Remiremont.
0: Allez, 2 places pour le cinéma de Remiremont. Je vous envoie ça à la maison, chez vous, à Éloi. Et puis, je vous souhaite encore une fois un joyeux anniversaire.
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0: Walking on a Dream, le groupe Empire of the Sun sur Magnum la radio.
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0: Comme chaque après-midi, on jette un œil sur vos conditions de circulation. À cette heure-ci, ça ralentit un petit peu sur le secteur d'Épinal, notamment sur l'avenue Gambetta, sur l'intersection de Golbey, au niveau du rond-point de Chavelot. Toujours dans les Vosges, des ralentissements entre Châtenois et Neufchâteau sur la départementale numéro 166 en raison d'une zone de travaux. Et puis sur le secteur de Nancy, là aussi, ça ralentit encore un peu cet après-midi. Rue Jeanne d'Arc, avenue de Strasbourg, et puis également des ralentissements au niveau de l'avenue de la Résistance dans la montée à l'Axou. Radar, accident, embouteillage, en cas de problème, vous appelez Magnum la radio. Le numéro, c'est le 03 29 08 08 87. Les infos arrivent dans quelques instants. Avant ça, on écoute Alex Warren et les L5 pour la suite des hits.
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1: Passez une excellente fin d'après-midi sur Magnum La Radio. Retour des hits dans un instant. Avant ça, ce sont les infos. Il est 17h.
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3: Bonsoir à tous. Le Premier ministre chahuté à l'Assemblée. La présidente du groupe écologiste et social, Cyrielle Chatelain, l'a attaqué cet après-midi sur la gestion de la canicule et sur la responsabilité de son gouvernement sur l'inaction climatique. Sébastien Lecornu, lui, conteste le bilan de 10 000 morts avancé par les écologistes. Faux, scandaleux et indigne, a-t-il répondu avec virulence lors des questions au gouvernement. De son côté, le groupe écologiste annonce le dépôt d'une motion de censure. Et si l'on ne connaît pas encore le bilan de cette canicule de juin, pour celle de fin mai, Santé publique France évoque un excès de 300 décès, toutes causes confondues sur le pays, dont un tiers en Bretagne et Pays de la Loire. C'est 14% de plus qu'habituellement, selon ce premier bilan encore provisoire. Et la canicule n'est pas encore tout à fait terminée. 4 départements restent en vigilance orange, le Var, les Alpes-Maritimes, la Haute-Corse et la Corse du Sud. Ce sera toujours le cas demain. Météo France évoque une baisse des températures en fin de semaine sur la Côte d'Azur, mais prévoit aussi un nouvel épisode caniculaire à partir de ce week-end. Dans l'actu également, 2 jours après le crash d'un avion près de Nancy, le procureur adjoint du pôle des accidents collectifs du parquet de Paris va faire le point. Il doit tenir une conférence de presse tout à l'heure après cet accident qui a fait 11 morts. Pas de revalorisation des allocations chômage demain, c'est ce qu'indique l'UNEDIC après son conseil d'administration. La dernière revalorisation de l'assurance chômage remonte au 1er juillet l'an dernier. Le premier match à élimination directe pour les Bleus dans la Coupe du Monde, c'est ce soir contre la Suède en 16e de finale. Et le vainqueur retrouva au prochain tour le Paraguay, tombeur de l'Allemagne au tir au but. Un exploit que le président paraguayen a célébré en décrétant un jour férié national. Enfin, du tennis, elle reprend du service à 44 ans. Serena Williams va faire son retour sur le gazon de Wimbledon à Londres. La star américaine invitée par le tournoi, elle affronte au premier tour l'Australienne Maya Joint. 24 ans d'écart entre les deux joueuses. Voilà pour l'info. Bonne fin d'après-midi.
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0: Météo encore instable et nuageuse pour cette fin de journée, mais dans l'ensemble, on va quand même vers le mieux. Demain, on doit retrouver un temps plus stable, plus ensoleillé aussi. Le soleil va revenir progressivement pour ce premier jour du mois de juillet. Côté Mercure, comptez 17 à 20 degrés pour demain matin. Maximum 22 à 25 degrés dans l'après-midi. On attend 22 degrés sur Gérardmer et sur les Hauts-de-Vosges, 24 degrés à Épinal, Strasbourg et Langres, 25 degrés maximum à Nancy, Neufchâteau et sur la plaine vosgienne. Tiens, bah justement, on parlait du mondial de football. On va justement écouter la musique du mondial. C'est Shakira avec Burna Boy, Die Die. Ça arrive dans 30 secondes, pas plus.
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0: La voix de Freddie Mercury, c'est Queen sur Magnum la radio.
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0: Et j'espère que tout se passe bien de votre côté. Pas de prise de tête ici, on termine la journée ensemble avec un Magnum de hit.
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0: On va écouter dans un instant le dernier single d'Amir, L'Imparfaite. Je vous prépare aussi les Cardigans. Et puis on va jouer ensemble au Quiz Tonic. L'auditeur ou l'auditrice qui donnera 3 bonnes réponses à la suite en moins de 30 secondes remportera 2 entrées pour aller à Europa Park. On joue ensemble dans le prochain quart d'heure. Restez bien branchés sur Magnum.
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0: classique des années 90, les Cardigans sur Magnum.
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0: Oui, c'est la dernière semaine de Quiz Tonique avant les grandes vacances d'été et j'ai encore pas mal de cadeaux à vous offrir pour cette dernière semaine de jeu, notamment deux entrées pour aller à Europa Park. C'est le cadeau que je vous offre cet après-midi. Pour ça, évidemment, il faudra comme d'habitude donner trois bonnes réponses à la suite en moins de 30 secondes. On va jouer avec l'une d'entre vous au Quiz Tonique. Si vous voulez tenter votre chance et jouer aujourd'hui, vous vous inscrivez par SMS au 71 71. Vous tapez Magnum, le mot de passe tonique, T-O-N-I-C, avec vos coordonnées complètes. Mettez bien Magnum en début de message. Hein. Pour jouer, vous tapez Magnum, le mot de passe tonique, vos coordonnées complètes. Vous jouez par SMS 71 71. Il y a deux entrées à gagner pour aller à Europa Park. On joue avec l'un ou l'une d'entre vous dans quelques minutes. Le temps d'écouter Vanessa Paradis ou encore Martin Garrix

0: excellente fin de journée. Vanessa Paradis sur Magnum.
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0: C'est sa première fois dans le Quiz Tonique et c'est sa première fois sur Magnum la radio. On est au téléphone avec Cindy. Bonjour Cindy.
2: Bonjour.
0: Bienvenue Cindy, comment ça va?
2: Ça va.
0: Ouais, c'est un petit ça va ça. Ça va Cindy?
2: Oui, oui, ça va.
0: Vous habitez où Cindy?
2: À Certigny.
0: Certigny, on est dans les Vosges. Bientôt les vacances pour vous ou pas encore?
2: Oui, bientôt.
0: Ouais,
2: fin juillet.
0: Fin juillet, vous partez un petit peu?
2: Non, pas cette année.
0: Ok, bon, on va essayer de vous faire partir à Europa Park. Déjà, ce sera bien. Deux entrées gratuites pour aller à Europa Park. C'est le cadeau que je vais peut-être vous offrir cet après-midi, ma chère Cindy. Mais pour ça, on va jouer ensemble au Quiz Tonique. On rappelle les règles du jeu. Je vais vous poser une série de questions sur un chronomètre de 30 secondes. Chaque bonne réponse donnée vous rapporte un point. Attention, une mauvaise réponse, le score retombe à zéro. Si vous avez un doute, vous pouvez passer la question pour préserver vos points. Vous pouvez d'ailleurs passer autant de fois que vous le souhaitez, mais attention, vous n'avez que 30 secondes. Votre objectif,
2: oui.
0: Avoir minimum 3 points à la fin de ces 30 secondes. Est-ce que vous êtes prête?
2: Oui.
0: Allez, c'est parti pour le Quiz Tonique.
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0: Combien de jours compte une année bissextile?
2: 365.
0: Non, c'est l'inverse, 366. De quelle girls band Jerry Halliwell faisait partie?
2: Passe.
0: Parmi nos cinq sens, lequel s'écrit qu'avec des voyelles?
2: J'ai pas bien compris.
0: Parmi nos cinq sens, lequel s'écrit qu'avec des voyelles?
2: Passe.
0: Sur le panneau interdiction de... Oh là là, on a fait zéro. On a fait 0 points cet après-midi, ma chère Cindy. Alors, une année bissextile, c'était 366 jours, malheureusement. Il y avait une chance sur deux. De quelle girls band Jerry Halliwell faisait partie? Elle faisait partie des Spice Girls, Jerry Halliwell.
2: Ah oui.
0: Parmi nos cinq sens, lequel s'écrit qu'avec des voyelles? C'était Louis. Louis, O-U-I-E, que des voyelles. Et puis, la dernière question, j'ai pas eu le temps de la poser. Bon, malheureusement, c'est zéro pour aujourd'hui, ma chère Cindy. Oui. Vous repartez avec rien du tout, je suis désolé.
2: Oui, c'est ça pas grave.
0: Pour une prochaine fois, vous retenterez votre chance, Cindy.
2: Oui.
0: Bon, c'est un petit oui, ça, encore une fois. Belle fin de journée. Au revoir, Cindy. Allez, on continue avec Paul McCartney et Michael Jackson. C'est Say Say Say sur Magnum.
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0: 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Avec les Bangles. Bah écoutez, Walk Like an Egyptian, il y aura aussi Oria. Et puis à 18h, le coup d'œil sur l'actu. A tout de suite.
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1: Tout va bien, vous êtes sur Magnum la radio, c'est la dernière ligne droite avant les grandes vacances d'été. Il est 18h, bienvenue.
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3: Bonsoir à toutes et tous. À la une ce soir, le retour de la canicule dès ce week-end. Météo France annonce des températures sans doute au-dessus de 35 degrés, avec encore des incertitudes sur l'intensité, la durée et la localisation de ce nouvel épisode. Déjà le troisième de l'année. Notez que le premier fin mai a entraîné au moins 300 décès en excès, selon Santé publique France. La majorité était âgée de plus de 75 ans. Et la Bretagne et les Pays de la Loire ont été particulièrement concernés, avec une centaine de victimes recensées dans ces deux région entre le 24 et le 28 mai. Et la gestion de la canicule a fait réagir à l'Assemblée nationale cet après-midi. Passe d'armes entre Cyrielle Chatelain, la présidente du groupe écologiste, et le Premier ministre Sébastien Lecornu. Les écologistes vont déposer une motion de censure dans les prochaines heures pour dénoncer l'inaction du gouvernement. Une enquête ouverte pour tentative d'assassinat après l'explosion d'un colis piégé hier soir à Monaco. Elle a fait 3 blessés, dont une femme qui avait toujours son pronostic vital engagé ce matin, selon le procureur général de Monaco. Le suspect principal, qui a pris la fuite à pied vers la France, n'a pas été interpellé. Des milliers de policiers venus de tout le pays ont manifesté devant le ministère de l'économie à Paris ce midi. Mobilisation à l'appel du syndicat Alliance pour dénoncer les manques d'effectifs et de moyens, mais aussi pour réclamer de meilleurs salaires. C'est le jour J, l'équipe de France de foot affronte la Suède en 16e de finale de la Coupe du Monde. Le coup d'envoi dans moins de 5 heures maintenant au MetLife Stadium de New York. Les Bleus, invaincus depuis le début de la compétition, sont largement donnés favoris. On suivra aussi à 19h le match entre la Côte d'Ivoire et la Norvège pour une place en 8e de finale. Enfin, cette décision de la DNCG, c'est le gendarme financier du foot français concernant les Girondins de Bordeaux. La Direction nationale du contrôle de gestion exclut le club de toute compétition nationale pour la saison prochaine à cause de ses difficultés financières. Bordeaux a réagi et annonce qu'il va faire appel. Et c'est la fin de cette édition. Très bonne fin de journée.
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1: Une météo qui reste encore instable et nuageuse pour cette fin de journée, mais dans l'ensemble, on va quand même vers le mieux et vers une amélioration. Demain, on doit retrouver un temps plus stable, plus ensoleillé aussi. Le soleil va revenir progressivement pour ce premier jour de juillet. Côté Mercure, comptez 17 à 20 degrés demain matin au réveil. Maximum 22 à 25 degrés demain après-midi. On attend par exemple 22 degrés à la Bresse et sur les Hauts-de-Vosges. 24 degrés sur Remiremont, Strasbourg et Langres. 25 degrés maximum à Neufchâteau, Vittel contre Aix-et-Ville et Nancy.
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0: un peu de rock avec The Offspring sur Magnum. Rendez-vous dans les salles de cinéma. En ce moment, c'est la fête du cinéma. C'est jusqu'à demain. Pour ceux qui ont encore un petit peu chaud et qui veulent aller se rafraîchir dans les salles de ciné pour aller voir les nouveautés du moment, profitez-en. C'est 5 euros la place. Parmi les nouveautés, il y a le film La Bataille de Gaulle ou encore Toy Story 5. Et puis, il y a aussi le biopic sur Michael qui est toujours diffusé dans certaines salles. Toutes les séances chez nos cinémas partenaires sont à retrouver sur magnumlaradio.com. Allez, on se dirige tranquillement vers le début de soirée. On va écouter Tame Impala avec Jenny, Dracula, je vais venir aussi REM sur Magnum la radio. Restez avec nous.
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C'est toutes et tous un excellent début de soirée sur Magnum. On va jouer dans quelques instants, je vais vous offrir vos entrées pour aller au parc Bolder de la Bresse. Avant ça, on écoute Bébé Rexha.

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0: Alors on remonte le temps et aujourd'hui on parle de l'an 2000. Marie Pierce qui remporte Roland-Garros, l'accident du Concorde, l'arrivée du 33-10, le film Gladiator ou encore le but en or de David Trezeguet face aux Italiens. 2000, c'était incroyable pour ceux qui l'ont vécu, le grand début d'un nouveau siècle. On avait l'impression d'arriver dans le futur à l'époque, tout le monde craignait d'ailleurs cette année-là, en 2000, le fameux bug de l'an 2000.
1: Plus on se rapproche de l'an 2000, et plus on craint que ce basculement de date ne rende fou tous les ordinateurs de France.
0: Bon, finalement ça va, il n'y a pas eu de bug. En 2000, la PlayStation 2 débarque tout droit du Japon et révolutionne encore un peu plus le monde du jeu vidéo. C'est aussi en 2000 qu'est dévoilé le fameux Nokia 3310, un téléphone mythique et aujourd'hui indestructible. Au cinéma, en l'an 2000, Bruce Willis joue un psychiatre pour enfants dans le film Sixième Sens. C'est aussi le film Le Goût des Autres ou encore Gladiator. Gladiator, le film de Ridley Scott qui récolte cette année-là 5 Oscars.
2: Mon nom est Maximus Decimus Meridius, commandant en chef des armées du Nord, général des Légions Félix, fidèle serviteur du vrai empereur Marc Aurèle.
0: 2000, c'est aussi l'année des comédies musicales et celle qui va marquer cette année, c'est bien sûr les 10 commandements avec au casting Daniel Lévy, Ahmed Mouissi et Jean Ilyn, entre autres.

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1: Yo Delis avec Sunday with a Flow sur Magnum.
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1: Bon, ce soir, il y a du football. On sera tous derrière l'équipe de France. Après les phases de groupe, on entre cette fois-ci dans le dur de la compétition de cette Coupe du Monde avec des matchs à élimination directe. Place au 16e de finale ce soir. Les hommes de Didier Deschamps affrontent la Suède. Bon, malheureusement, le début du match sera un petit peu tard, hein. Si vous voulez voir le match, c'est à partir de 23h. Pour ceux qui travaillent demain, ça risque d'être un petit peu compliqué.
3: Bon, les gars, ce soir, c'est une rencontre importante, hein. Je dirais même que, bien au contraire, c'est une rencontre essentielle.
1: Allez les Bleus! On se dirige vers la fin de journée. On va jeter un dernier coup d'œil sur l'actu à 19h avec la rédaction. Avant ça, on écoute la musique du film Dirty Dancing, Bill Medley, Jennifer Warnes, Time of My Life. On écoutera aussi Angèle. Bon début de soirée sur Magnum la radio.
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11: 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Jamila Woods avec Boom.

0: La soirée ne fait que démarrer sur Magnum La Radio. On va lancer la plus grande discothèque de la région juste après les infos. Il est 19h, bienvenue.
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2: Bonsoir à tous. Le choc au lendemain de cette violente explosion à Monaco. Le procureur général a annoncé ce mardi l'ouverture d'une enquête pour tentative d'assassinat. Il précise toutefois qu'il ne s'agit pas d'un attentat terroriste. La déflagration a fait 3 blessés, un couple dans un état grave et leur fils plus légèrement blessé. La femme est d'ailleurs toujours entre la vie et la mort. Le suspect, quant à lui, est activement recherché. L'actualité, c'est aussi cette troisième vague de chaleur qui se prépare en France. Alors que les températures commençaient petit à petit à retrouver les normales de saison, le mercure devrait à nouveau grimper en fin de semaine. C'est ce qu'a annoncé Météo France ce mardi. Des valeurs au-dessus des 35 degrés dès vendredi et ce week-end. Dans l'actualité également, près de 90 000 plaintes réexaminées après l'affaire Liana. Annonce de Gérald Darmanin dans un entretien au Monde. Le ministre de la Justice a ordonné aux magistrats de se replonger dans les affaires de violences sexuelles sur mineurs. Le bilan doit être rendu au garde des Sceaux le 14 juillet. Et puis en foot, les Bleus débutent ce soir les phases finales face à la Suède, une équipe qui a su se démarquer en ce début de compétition, notamment sur le plan offensif. L'équipe de France, elle, est tout de même donnée favorite à un statut qui n'importe peu pour Didier Deschamps, notamment à ce stade du tournoi.
3: Là, on remet les compteurs à zéro, même si c'est la première fois depuis que je suis sélectionneur où on prend 9 points, mais ça ne nous donne pas un bonus en plus. Là, on a une équipe de Suède face à nous qui n'a rien à perdre. Et qui va tout faire, et qui peut nous poser des problèmes. Donc là, on est parti sur des matchs couperés avec des étapes. La confiance, oui, certainement pas d'excès de confiance, parce qu'on sait qu'en face de nous, la qualité va augmenter aussi. Il faut garder la lucidité, le respect par rapport à nos adversaires, ne pas penser qu'on rentre sur le terrain et on va gagner les matchs.
2: Et France-Suède, c'est à suivre tout à l'heure à 23h. En cas de victoire, la France affronterait le Paraguay en 8e. Bon début de soirée à tous.
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0: Bon, ça reste encore un petit peu instable pour ce début de soirée. On va quand même vers le mieux. Demain, on doit retrouver un temps plus stable, plus ensoleillé aussi. Un soleil qui doit revenir progressivement pour ce premier jour du mois de juillet. C'est vrai que demain, on sera le 1er juillet. Côté mercure, comptez pour demain matin 17 à 20 degrés. Le thermomètre va grimper jusqu'à 25 degrés demain après-midi. On attend par exemple 22 degrés au bord du lac de Gérardmer sur les Hauts-de-Vosges. 24 degrés à Épinal, Strasbourg et du côté de Langres. 25 degrés maximum demain pour Nancy, Neufchâteau et sur la plage.

0: Allez, courage, ça vient bon. On se rapproche de plus en plus du début des grandes vacances d'été. Il nous reste encore, à partir de maintenant, il nous reste plus que 3 Magnum Drive avant le début des vacances. Ensuite, on va passer en mode vacances, toute l'équipe sur Magnum La Radio. Moi, je vous laisse ici, je vous souhaite de passer un excellent début de soirée. Vous allez poursuivre ce début de soirée avec la plus grande discothèque de la région, que de la musique qui fait danser les meilleurs tubes des années 80, 90, 2000. J'aurai le plaisir de vous retrouver demain entre 15h et 19h pour un nouveau Magnum Drive. À demain.
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